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la fois incroyablement complexe et merveilleusement simple. Il abrite toutes sortes de créations, tout en courant vers une fin inévitable. 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

0: RFI 6h, à Paris 4h, temps universel. L'heure d'un nouveau point sur l'information avec vous, Gaëtan Plenet. Bonjour Gaëtan.
1: Bonjour Paul, bonjour à tous.
0: Et à la une, l'extrême droite en tête du premier tour de l'élection présidentielle en Colombie.
1: Et elle affrontera la gauche au deuxième tour le 21 juin prochain. On y revient dès le début de cette édition. On va faire un point aussi sur la situation au Moyen-Orient qui évolue beaucoup depuis quelques minutes. Des frappes américaines dans le sud de l'Iran. L'Iran où les gardiens de la révolution annoncent eux avoir visé une base utilisée pour des frappes américaines. Justement, on va tenter de comprendre ce qu'il en est. On sera ensuite au Liban, autre pays où le cessez-le-feu avec Israël, lui, n'est pas respecté. Les frappes sont quotidiennes dans le sud du pays et c'était à nouveau le cas hier. L'actualité, c'est aussi les élections législatives en Éthiopie. Les bureaux de vote ont ouvert il y a une heure. Et puis les footballeurs du Paris Saint-Germain accueillis en héros hier dans la capitale française où ils ont fièrement affiché leur trophée de la Ligue des Champions remporté samedi soir, le deuxième de leur histoire. Les sondages ont eu tort en Colombie où avait lieu hier le premier tour de l'élection présidentielle. Alors ils n'ont pas eu tort, c'est vrai, sur l'affiche pour le second tour, mais ils se sont trompés par contre sur le nom de celui qui arriverait en tête. C'est l'avocat millionnaire d'extrême droite Abelardo de la Espriella, avec un peu moins de 44% des suffrages selon des résultats qui sont maintenant quasi définitifs. Il arrive devant le candidat de gauche Ivan Cepeda, près de 41% des voix. C'est pourtant lui qui était présenté comme le grand favori de ce premier tour, avec la lourde tâche de maintenir la gauche au pouvoir, pouvoir conquis pour la première fois il y a 4 ans seulement. Ce n'est donc pas encore assuré cette fois, surtout que celle qui est arrivée troisième hier, la sénatrice de droite Paloma Valencia, avec 7% des suffrages, a d'ores et déjà annoncé qu'elle soutiendrait au prochain tour Abelardo de la Espriella, le candidat donc d'extrême droite, le tigre, comme il aime se faire appeler. Et c'est ce qu'il a fait d'ailleurs hier devant ses supporters après l'annonce des résultats.
2: Voici votre tigre, qu'il rugisse et qu'il morde. Merci Colombie, je suis de tout cœur avec vous. Merci pour votre passion. Nous affronterons, vaincrons et punirons les ennemis de la Colombie qui cherchent à détruire notre patrie.
1: Et le deuxième tour, ce sera le 21 juin entre donc le sénateur de gauche Ivan Cepeda et le candidat d'extrême droite Abelardo de la Espriella que vous entendiez à l'instant. Notez qu'avant le journal de 6h en temps universel sur RFI dans votre chronique La Fabrique du Monde, Arim Lipold reviendra sur la montée des extrêmes droites en Amérique du Sud. Alors qu'on attend toujours un possible accord entre les États-Unis et l'Iran, ce n'est pas la direction que les deux pays semblent prendre ce matin. Les États-Unis annoncent avoir mené de nouvelles frappes dans le sud de la République islamique visant, c'est ce qu'on nous dit, des systèmes de radar et des contrôles de drones. Les gardiens de la révolution, eux, disent avoir visé une base utilisée pour des frappes américaines. On ne sait pas encore où exactement. En tout cas, l'armée du Koweït expliquait il y a quelques minutes faire face justement à une attaque de missiles et de drones, ce qui fut régulièrement le cas pour les pays du Golfe au début du conflit, avant le cessez-le-feu censé être encore en vigueur. On vous tiendra évidemment informé de l'évolution de la situation au Moyen-Orient. En tout cas, une réunion d'urgence est-elle prévue cet après-midi au Conseil de sécurité de l'ONU? C'est une demande de la France après la prise hier par l'armée israélienne de la forteresse de Beaufort dans le sud du Liban, un site stratégique protégé par l'UNESCO. Un tournant majeur, se félicite le Premier ministre israélien qui a demandé à son armée d'étendre ses opérations contre le Hezbollah dans cette région du Liban. Mais rien ne justifie l'escalade en cours, dénonce le président français Emmanuel Macron. Ça fait des semaines que ça dure maintenant. Là aussi, il y a un cessez-le-feu au Liban, mais il est loin d'être respecté dans le sud du pays. Les frappes israéliennes y sont quotidiennes. Elles ont fait 8 morts hier à l'aube, selon le ministère libanais de la Santé, qui parle même d'un véritable massacre dans la ville de Derzerani.

0: Des immeubles entiers ont également été détruits à tir. Là-bas, il y a 3 camps palestiniens où vivent 30 000 personnes et même ces camps sont désormais visés. Alors, pas d'autre choix, il faut encore partir. Et ces Palestiniens, eh bien, ils vont s'abriter dans l'école de Sibline, tenue par l'UNRWA, l'agence de l'ONU pour les réfugiés palestiniens. L'établissement accueille aussi les déplacés libanais et syriens. Reportage là-bas de notre envoyée spéciale, Sophie Guignon.
1: À Sibline, au portail de l'école de l'UNRWA, les déplacés arrivent sans discontinuer.
2: Bonjour, vous venez d'arriver ?
3: Oui.
2: Vous êtes de quel camp ?
3: Nous sommes Libanais de Nabatieh.
2: Nabatieh.
3: Monsieur, j'ai 3 enfants et j'ai dormi à la rue.
2: Vous êtes venu d'où ?
3: De Bourj El Chemali, je suis syrienne.
2: Vous avez votre carte d'identité ?
3: Oui.
2: Donnez-la-moi, s'il vous plaît.
1: Bilal Chouli est le responsable de ce refuge le plus grand du Liban. En 48 heures, plus de 900 personnes y ont été accueillies.
2: On a reçu des Libanais, des Syriens, des Palestiniens. On ouvre de nouvelles classes. Pour l'instant, on a pu accueillir tout le monde.
1: Ibrahim Sayed est chauffeur de van. Il a évacué tous ses voisins du camp palestinien de Rachidiyeh à Tir.
4: Après les ordres d'évacuation, on fuit sous les bombardements. Sur toute la route, il n'y avait que des bombardements.
1: Parmi les passagers, Khadija Asrad, une grand-mère de 65 ans.
5: Toute ma vie, j'ai vécu l'exode. Nous sommes épuisés. On ne peut rien transmettre à nos enfants. Au fond de nous, on se dit, oh mon Dieu, que Dieu protège nos enfants et leur donne de beaux jours, que cette guerre s'arrête pour de bon et qu'on vive en paix.
1: Face à cette intense campagne de bombardements israéliens, la France a demandé une réunion d'urgence au Conseil de sécurité. Sophie Guignon, de retour de Sibline RFI.
0: Et je rappelle qu'une nouvelle rencontre entre des responsables libanais et israéliens est prévue demain et après-demain à Washington. Elle est prévue aujourd'hui à Marseille. La remise de la plume d'or de la liberté de la presse en marge du 77e congrès mondial des médias d'information. Et cette année, ce sont les représentants de 3 agences de presse internationales opérant encore dans la bande de Gaza qui vont recevoir ce prix pour saluer leur travail depuis 2 ans et demi maintenant dans cette enclave dévastée par les bombes israéliennes. C'est simplement l'endroit le plus dangereux pour les journalistes. Ils sont, selon Reporters sans frontières, plus de 220 à avoir péri depuis octobre 2023. Et au moins 70 d'entre eux ont effectivement été tués dans l'exercice de leurs fonctions. Eux qui sont, c'est vrai, les chroniqueurs d'une guerre, mais qui en sont aussi les victimes en tant qu'habitants de Gaza. Voici le portrait de l'un d'entre eux, enregistré par notre journaliste à nous, à Gaza, Rami Al-Merari et Alice Roussard à Paris.
6: Mahmoud Aïssa a 30 ans. Ce Gazaoui est marié, père de 5 enfants et journaliste vidéo pour l'agence de presse Reuters depuis le 7 octobre 2023. Tous les jours, même épuisé, y compris psychologiquement, affamé, il a continué d'informer au péril de sa propre vie.
2: L'une des histoires les plus marquantes, c'était quand je couvrais l'actualité du nord de Gaza, quand les premiers cas de famine sont apparus. Les gens tombaient dans les rues tellement ils avaient faim. J'allais filmer les points de distribution aussi, où les cartons d'aide étaient donnés sous les tirs. Ceux qui en sortaient vivants, c'était miraculeux. Dieu m'a sauvé une fois quand l'aide était distribuée par les avions dans le ciel, car une boîte a failli me tomber dessus.
6: Lui filmait toutes ces scènes alors qu'il n'avait rien dans l'estomac. Car à Gaza, être journaliste, c'est faire tout ça et le vivre à la fois. Celui qui habitait avec sa famille dans le nord de Gaza, à Jabalia, a tout perdu. Il vit désormais dans une tente dans le camp de Nusayrat.
2: La maison dans laquelle je vivais a été visée par des tirs d'artillerie 2 jours de suite. Je me souviens que je me rendais à l'hôpital Kamal Adwan lorsqu'un bâtiment à 100 mètres de moi, a été bombardé. L'immeuble de 8 étages s'est effondré sous mes yeux. Moi, j'ai d'abord tout filmé, puis un nuage de poussière m'a recouvert.
6: Alors ce prix, la plume d'or de la liberté de la presse, est une incitation à continuer son travail, à documenter, témoigner, car même s'il est épuisé, comme lui, tous les journalistes gazaouis ont ce même message, si on ne fait pas notre métier, qui s'en chargera ?
0: Alice Roussard et Rami Al-Merari. 2 hommes originaires de République démocratique du Congo et d'Ouganda, placés à l'isolement au Brésil, ils présentent des symptômes compatibles avec le virus Ebola qui fait rage en ce moment dans l'est de la RDC, mais rien d'officiel pour l'instant. En tout cas, plus de 1100 cas suspects selon les derniers chiffres de l'Africa CDC, 43 décès confirmés comme étant dus effectivement au virus, des dizaines d'autres encore seulement considérés comme probables. Les bureaux de vote ont ouvert il y a une heure en Éthiopie, élection législative ce lundi pour élire des députés qui eux-mêmes éliront ensuite le Premier ministre, l'actuel Abiy Ahmed est candidat pour le rester, pour ces législatives qui doivent aussi servir à renouveler les cadres régionaux. Le parti d'opposition modéré Ezema et la coalition pour l'unité de l'Éthiopie, plus radicale, sont les principaux concurrents au parti au pouvoir, le parti de la prospérité. Et pour certains opposants, c'est une certaine

0: certitude, ces élections ne seront pas équitables, Clotilde Hazard.
1: Pendant la campagne, Abiy Ahmed a défendu son bilan, comme les méga-projets qu'il revendique, la finalisation du grand barrage sur le Nil, la modernisation d'Addis Abeba ou encore les grands complexes touristiques luxueux qui fleurissent un peu partout. Une jolie vitrine qui camoufle mal la fragmentation du territoire et un bilan humain désastreux selon l'opposition, qui dénonce aussi les restrictions des libertés ainsi que l'insécurité. Dans une grande partie du territoire, le gouvernement est en conflit avec des groupes armés régionaux, en Oromia contre le Front de Libération Oromo, en Amara contre les Fano. Les partis d'opposition n'ont pas pu présenter de candidats dans de nombreuses zones dangereuses. Ils disent y subir des menaces de la part des groupes armés et des forces fédérales. Résultat, le parti au pouvoir concourt seul dans 12% des circonscriptions. Dans la région du Tigré, les législatives n'auront pas lieu. Dans ce contexte, plusieurs spécialistes de l'Éthiopie le disent. Ces élections n'en sont pas vraiment. Selon eux, les restrictions sécuritaires et les pressions sur l'opposition ainsi que sur les électeurs ont privé le scrutin d'une vraie compétition électorale.
0: En Guinée, c'est hier que l'on votait législative, mais aussi communale, et peu de monde aux urnes, d'après ce qu'on a pu observer dans les principales villes du pays. Cela dit, pas d'incident majeur signalé, on va y revenir évidemment dans nos prochaines éditions. En attendant, la Ligue des champions de football masculine est terminée, mais le repos aura été de courte durée pour ses vainqueurs, les joueurs du Paris Saint-Germain, qui ont eu droit à une journée bien chargée hier. Après leur sacre samedi soir à Budapest, ils sont rentrés en France, dans la capitale, accueillis en héros par des milliers de supporters venus aussi apercevoir le trophée au Champ de Mars d'abord, puis dans la soirée au Parc des Princes, leur stade. Et entre les deux, autre décor, moins populaire pour les joueurs, plus officiel, disons, l'Elysée, avec quand même, c'est vrai, comme l'an dernier d'ailleurs lors de leur premier sacre, une ambiance plutôt inhabituelle au palais présidentiel. Raphaël Delvolvé.
2: Paris est
3: C'était pourtant l'étape la plus protocolaire des festivités. Face à un parterre mêlant politique, sportif et beaucoup de jeunes, les chants de supporters ont vite rythmé la courte réception. Quelques instants en privé avec le président, moins d'une heure en public pour présenter la coupe et entendre les éloges d'Emmanuel Macron.
4: Cette équipe du PSG, c'est la plus grande équipe d'Europe. Évidemment, la capitale est derrière vous, mais je veux vous dire combien c'est toute la France qui est fière.
3: Le président amateur de foot va cependant, comme l'an dernier, commencer par condamner les violences de la veille ayant suivi la victoire du PSG.
4: Malheureusement, on a vu des scènes de violence inacceptables à Paris et dans d'autres villes. C'est pas le sport, c'est pas ce qu'on aime. Donc, on sera intraitable avec ceux qui ont été attrapés. On ne veut plus voir ça, on en a ras le bol.
3: Une minute d'un discours en faisant 10, durant lequel Emmanuel Macron mêlera les hommages aux stars du Paris Saint-Germain et notamment son entraîneur Luis Enrique, et durant lequel il formulera aussi un vœu pour la Coupe du Monde.
4: Le PSG a suivi les Bleus, 2 étoiles. Maintenant, j'attends nos Bleus qui nous en mettent une 3e sur le maillot.
3: Le président se verrait bien recevoir une dernière fois des footballeurs avant la fin de son mandat. Emmanuel Macron ira d'ailleurs voir les Bleus ce mardi avant leur départ pour les États-Unis.
0: Raphaël Delvolvé, il est 6h12 à Paris.
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0: Le retour de l'actualité africaine, c'est dans une petite vingtaine de minutes. D'ici là, on sera en Allemagne pour parler de cette rumeur, à moins que ce ne soit une vraie hypothèse crédible, remplacer le chancelier Friedrich Merz un an seulement après son arrivée au pouvoir. On verra pourquoi ça fait débat. Le peintre sénégalais Alioune Diagne sera notre invité culture ce matin, lui qui présente une exposition à Paris entre mémoire et disparition des traditions. Et puis on va parler d'âge et de procréation, ce sera dans notre conseil santé du jour. Mais d'abord, on parle de cette réunion dont on n'a pas encore la date précise, mais qui fait déjà trembler les réfugiés afghans en Europe. Une réunion entre la Commission européenne et les talibans, au pouvoir en Afghanistan depuis bientôt 5 ans maintenant, même si leur régime n'est pas encore officiellement reconnu sur le vieux continent. C'est Bruxelles qui a lancé cette invitation il y a quelques semaines pour évoquer le renvoi dans leur pays d'afghans condamnés, déboutés du droit d'asile ou bien encore en situation irrégulière sur le sol européen. Ça fait polémique, notamment en Suède, qui coordonne cette initiative. Notre correspondante à Stockholm est allée à la rencontre de celles et ceux qui sont terrorisés à l'idée de retourner dans leur pays. Reportage d'Otilia Ferré.
6: Une petite fille pleurait et hurlait sous sa burqa. Les talibans sont arrivés et ils l'ont enterrée jusqu'à la taille. Puis ils ont dit, allez jeter des pierres. Et si quelqu'un refusait de lancer des pierres, ils nous ont dit, la prochaine fois ce sera votre tour. Elle a été exécutée.
7: Tagui reste hanté par ce souvenir. Chrétien issu de la minorité Hazara, persécuté en Afghanistan, Tagui a fui il y a une dizaine d'années, mais

0: Il vit aujourd'hui dans la clandestinité, la Suède ne lui ayant accordé ni asile, ni titre de séjour, ni nationalité. Son pays, s'il l'a quitté, c'est pour échapper à une exécution. Son crime, ne pas avoir respecté la charia.
1: La prochaine étape, ce sera que la Suède reconnaisse leur drapeau, leur ambassade, et les laisse entrer à Stockholm et ailleurs. Nous avons fui les talibans pour sauver nos vies, et ils vont se retrouver ici, dans nos rues. C'est effrayant, tout le monde sera touché.
2: Dès qu'on le drapale.
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0: Bonjour à vous, très heureuse de vous retrouver à RFI Matin. 7h, 10h de l'info, des invités, des reportages ce lundi au programme L'Éthiopie où on vote en ce moment même pour élire les députés qui derrière choisiront le Premier ministre. Abiy Ahmed veut rempiler. On parle aussi du Liban ce matin. Bonjour Julien Coquel-Rohem.
2: Bonjour Andréane. À la une, une réunion du Conseil de sécurité de l'ONU convoquée en urgence aujourd'hui. Alors qu'au Liban, l'invasion israélienne s'accélère, Benjamin Netanyahou dit vouloir étendre son offensive contre le Hezbollah dans le pays. Le tour des réactions à Beyrouth dans un instant avec notre correspondant sur place. La guerre au Moyen-Orient et de nouvelles frappes américaines contre l'Iran annoncées ce matin. Le Koweït dit répondre lui à des attaques de drones et de missiles. Dans ce journal également, la Colombie et la surprise du premier tour de la présidentielle. L'extrême droite déjoue les pronostics et arrive en tête du scrutin. Une journée d'élection également en Guinée hier et l'affluence particulièrement faible aux élections législatives et communales. Et puis une soirée pour célébrer une victoire à la saveur particulière. Les joueurs du PSG, vainqueurs d'une deuxième Ligue des Champions d'affilée, ont retrouvé hier soir le Parc des Princes.
0: Une réunion du Conseil de sécurité de l'ONU convoquée en urgence aujourd'hui.
2: À la demande de la France où Emmanuel Macron affirme que rien ne justifie l'escalade majeure en cours au sud Liban. Une journée de frappe israélienne particulièrement violente hier, notamment autour de la ville côtière de Tyr et Israël, qui a franchi de nouvelles étapes dans l'invasion du pays. Un appel à évacuer sur une zone de 40 km entre la frontière et le fleuve Zarani et la prise du château de Beaufort, site stratégique et citadelle historique pourtant protégée par l'UNESCO. Benjamin Netanyahou évoque un tournant décisif. Bonjour Paul Khalife.
3: Bonjour Julien, bonjour à toutes et à tous.
2: En direct de Beyrouth pour RFI, le Premier ministre israélien dit vouloir intensifier son offensive et étendre son emprise sur le Liban. Quelle réaction dans le pays ce matin ?
3: Eh bien, l'escalade israélienne a été accueillie dans un silence embarrassé des dirigeants politiques, la colère du Hezbollah et l'exaspération de la population. L'embarrassement du président Joseph Aoun et du premier ministre Nawaf Salam est d'autant plus grand que l'élargissement de l'invasion israélienne est intervenu alors qu'ils sont pleinement engagés dans des négociations directes avec Israël. Des négociations qui n'ont donné aucun résultat au niveau de la consolidation de la trêve. Un député du Hezbollah, Ali Fayyad, n'a pas manqué d'ailleurs de souligner que l'absence de résultats concrets est la preuve que l'échec du pari sur l'option des négociations directes avec Israël est consommé. Le président du Parlement, Nabih Berri, la plus importante figure chiite de l'État, a déclaré qu'il se portait garant du respect sans réserve et sans délai d'un cessez-le-feu par le Hezbollah. Mais il s'est demandé, je cite, « qui obligera Israël à mettre fin à son agression et à cesser de démolir des villages et des maisons ?» Sur le plan populaire, un début d'agitation s'est produit dimanche. Des partisans du Hezbollah se sont rassemblés dans le centre-ville de Beyrouth pour dénoncer l'incapacité des dirigeants à protéger le pays et ses citoyens face à Israël.
2: Paul Khalife, merci beaucoup. Alors que la guerre menée par Israël au Liban a fait plus de 3400 morts dans le pays depuis le 2 mars, le Hezbollah continue lui aussi ses tirs en direction d'Israël. C'est à la une de notre grand reportage du jour dont vous entendrez un extrait juste après ce journal.
0: La guerre au Liban dont l'Iran demande toujours la fin dans le cadre des négociations avec les États-Unis.
2: Des pourparlers qui patinent de nouveau puisque les États-Unis annoncent ce matin avoir frappé dans le week-end des radars et des sites de contrôle de drones en Iran. Le Koweït annonce de son côté faire face ce matin à une attaque de missiles et de drones et les gardiens de la révolution disent avoir visé une base utilisée pour des frappes américaines. L'Iran et les États-Unis semblaient se rapprocher d'un protocole d'accord ces derniers jours. Mais le New York Times a annoncé samedi que Donald Trump avait finalement durci sa position. Hier, le principal négociateur iranien déclarait que l'Iran ne signerait pas d'accord sans recevoir de garantie sur ses droits. De son côté, le média CNN révèle dans une enquête les limites de l'offensive américaine. Des images satellites montrent que le régime iranien a pu déblayer à l'aide de simples bulldozers des sites souterrains de lancement de missiles frappés par Israël et les États-Unis.
0: La guerre qui semble avoir servi de prétexte à une répression protection accrue des libertés publiques dans les pays du Golfe.
2: C'est ce que révèle ce matin un rapport d'Amnesty International qui décompte plus de 1000 personnes arrêtées depuis le début de la guerre, notamment après avoir relayé des contenus en ligne ou exprimé leur opinion sur les attaques des États-Unis et d'Israël contre l'Iran. L'Organisation de défense des droits humains précise qu'au Koweït et à Bahreïn, des citoyens ont même été déchus de leur nationalité. D'autres ont écopé de peines de prison allant de 3 à 10 ans, Alice Froussard.
4: Lorsque les attaques américano-israéliennes sur l'Iran débutent fin février et que leurs répercussions se font sentir dans tous les pays du Golfe, le Koweït, Bahreïn, les Émirats Arabes Unis, le Qatar, l'Arabie Saoudite et Oman émettent des avertissements généraux à leurs citoyens contre le partage de contenus en ligne. Mais très vite, les arrestations sont massives, disproportionnées. Anne Savinel Barras est la présidente d'Amnesty International France.
5: Que ces États aident à se protéger, certes, mais à ce moment-là, on fait des lois plus précises, ciblées.
4: Car les restrictions vont bien au-delà de ce que permet le droit international. Certains sont détenus au motif d'avoir glorifié un État hostile et ses dirigeants militaires alors qu'une simple sympathie envers l'Iran était exprimée. D'autres, parce qu'ils ont posté ou reposté des vidéos d'information sur les réseaux sociaux, sont accusés de nuire à la sécurité de l'État. Une volonté pour ces pays du Golfe de garder une belle image et de renforcer l'autoritarisme avec lequel ils gouvernent.
5: Les États veulent avoir une emprise totale sur leur territoire pour empêcher la population de dévier de la pensée unique qui est donnée par les autorités. On bascule dans des restrictions très fortes à la liberté d'informer, à la liberté d'être informé, et puis aussi à la liberté d'opinion, à la liberté d'expression, bien entendu.
4: Une mainmise sur l'information qui contribue au climat de confusion et de peur de tous ces citoyens.
2: Alice Froussard.
0: L'actualité ce matin, c'est aussi en Colombie, les résultats du premier tour de la présidentielle hier et une surprise.
2: L'erreur des sondages, alors que le successeur désigné de Gustavo Petro, le président sortant, était considéré comme le favori. C'est finalement l'extrême droite qui est arrivée hier en première place, 43,7% des voix pour l'avocat millionnaire Abelardo de la Espriella. Le sénateur de gauche Ivan Cepeda est finalement arrivé deuxième, 40,9% selon des résultats quasi définitifs. Correspondance à Bogota de Marie-Ève de Teuf.
6: Aucun sondage n'avait annoncé le score d'Abelardo de la Espriella, mais tous avaient enregistré depuis un mois la phénoménale percée de cet outsider d'ultra-droite qui se fait appeler le tigre. La douche est froide pour le candidat de gauche, Ivan Cepeda, que tous les sondages donnaient favori du premier tour depuis des mois. De l'Espréien se présente comme un candidat anti-système. Il promet, entre autres, de mettre tous les criminels en prison ou de les exterminer, je cite, comme des rats. Ce discours sécuritaire a payé, mais la gauche n'est pas balayée. De l'Espréia et Cepeda totalisent à eux seuls près de 85% des voix. C'est dire si l'opinion est polarisée. Dès que les résultats sont tombés, experts et analystes ont sorti leurs calculettes et leurs pronostics pour le deuxième tour. Où vont aller les votes des autres candidats? La candidate de la droite dure traditionnelle, Paloma Valencia, qui avec 6% des voix est la grande perdante de cette élection, a immédiatement annoncé son soutien à de l'Espréia. Au centre, les petits candidats hésitent encore. Marie-Ève de Teuf, Bogota, RFI.
2: Et le candidat de la gauche, Ivan Cepeda, qui cherche les raisons de sa deuxième place surprise, il affirme sans donner de preuve que 10 millions de votes ont été mal comptés et dit vouloir enquêter sur un écart de 885 000 personnes dans le recensement électoral. Le second tour de la présidentielle en Colombie est prévu le 21 juin.
0: Du côté du Pérou, ce sera dimanche prochain.
2: Le second tour qui opposera, lui, le candidat de gauche, Roberto Sanchez, et la candidate de droite, Keiko Fujimori. Fujimori, fille et héritière politique de l'autocrate Alberto Fujimori. Elle semble légèrement devant dans les sondages, mais son avance s'est réduite d'un point en 10 jours. Les deux candidats s'affrontaient hier soir dans un ultime débat. On en parle à 7h, temps universel.
0: Dans la région au Nicaragua, la mort en détention d'un chef indigène emprisonné depuis 3 ans.
2: Brooklyn Rivera, chef des Indiens Miskitos, l'ethnie la plus importante de la côte caribéenne du pays. Il avait été arrêté en septembre 2023. Après avoir dénoncé le sort des populations indigènes lors d'une conférence internationale, Amnesty International le considérait comme un prisonnier d'opinion. Les États-Unis demandaient sa libération et un groupe d'experts de l'ONU avait demandé il y a un mois des preuves de vie. Le gouvernement avait publié mercredi des photos de lui, très amaigri et sous assistance respiratoire à l'hôpital. Le secrétaire général de l'Organisation des États américains exige une enquête indépendante et transparente.
0: Il est 5h10 à Conakry. Ce dimanche était aussi une journée de vote. vote en Guinée.
2: Après la présidentielle de décembre et la victoire du chef de la junte Mamadi Doumbouya, 4 ans après son coup d'État, des élections législatives et communales hier qui se sont déroulées dans le calme, sans incident majeur, mais avec, il faut le noter, une affluence particulièrement faible dans les bureaux de vote. Tanguy Billan.
7: Dans le quartier de Kamayen, proche du centre-ville de Conakry, les bureaux de vote sont restés vides pendant l'essentiel de la journée. Mais Abdoul, lui, s'est rendu aux urnes.

0: Et il exhibe fièrement son doigt plein d'encre.
1: Même s'il y avait peu de gens, c'était important de voter. Moi, je soutiens Mamadi Doumbouya. Je veux qu'il dispose d'une large majorité à l'Assemblée pour qu'il puisse faire passer ses lois et que le pays se développe sur le plan économique. Mais le plus important pour moi, c'est l'élection communale. Je veux qu'on ait une bonne équipe municipale ici à Kamayenne pour développer le quartier et rénover les écoles.
0: Amadou, lui, n'a pas voulu prendre part au vote. Les forces vives, la coalition qui regroupe notamment les partis d'opposition dissous en mars dernier, comme le RPG ou l'UFDG, avaient appelé au boycott. Il a suivi leurs consignes.
2: Les conditions n'étaient pas réunies pour voter. Ces élections ne sont pas équitables. Elles ne sont pas libres ni transparentes. Les résultats sont connus d'avance. Alors à quoi bon voter? J'aurais voté si mon vote avait pu représenter quelque chose, si les partis politiques représentatifs avaient pu présenter leurs candidats. Mais là, ça ne sert à rien. Donc j'ai suivi leur appel au boycott.
0: Pour plusieurs observateurs, de la vie politique guinéenne, cette faible affluence pourrait aussi s'expliquer par la date choisie par les autorités. La tabaski a en effet eu lieu cette semaine et a été fêtée en famille au village. Beaucoup d'électeurs ne sont probablement pas encore rentrés sur leur lieu de vote. Tanguy Billan, Conakry, RFI.
3: Et puis Julien, Paris de nouveau en fête hier.
4: La capitale française qui avait déjà chaviré samedi soir et qui a célébré ce dimanche en beauté le retour des joueurs du Paris Saint-Germain avec une deuxième Ligue des Champions d'affilée dans leur bagage. Ils sont venus la brandir sous la tour Eiffel avant de passer par le palais de l'Élysée. Et la soirée s'est terminée bien sûr dans l'antre des Parisiens, le Parc des Princes, où quelques 40 000 supporters s'étaient rassemblés. Un bonheur partagé sous les yeux et au micro de Baptiste Leduc.
5: Les supporters étaient tellement heureux de retrouver leur héros que Nasser Al-Khelaïfi, le président du PSG, a eu toutes les peines du monde à commencer son discours.

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0: RFI 9h à Paris, 7h en temps universel.
1: Andréane Mélard
0: et Julien Coquel-Rohem pour le journal.
2: Et à la une, le Liban où l'armée israélienne a reçu à l'instant l'ordre de frapper la banlieue sud de Beyrouth. L'escalade majeure dénoncée dans le pays par Emmanuel Macron. Alors que l'invasion israélienne s'est accélérée déjà ce week-end, des ordres d'évacuation jusqu'à 40 km de la frontière, Benjamin Netanyahou déterminé à étendre son offensive et une réunion du Conseil de sécurité de l'ONU convoquée en urgence aujourd'hui. On appelle notre correspondante à Jérusalem dans un instant. La guerre au Moyen-Orient et de nouvelles frappes américaines contre l'Iran annoncées ce matin. Le Koweït dit répondre lui à des attaques de drones et de missiles. Dans ce journal également, des élections législatives en Éthiopie aujourd'hui, c'est notre dossier. Alors qu'une partie du pays ne pourra pas se rendre aux urnes en raison des conflits. Du côté du Pérou, les urnes de nouveau sorties dimanche prochain pour le second tour de la présidentielle. Les deux candidats s'affrontaient hier soir dans un débat télévisé. En France, une proposition de loi contre les violences faites aux enfants aujourd'hui à l'Assemblée. Et puis elle aurait eu 100 ans aujourd'hui. Marilyn Monroe célébrée à la fin de cette édition.
0: Le Liban, face à une agression d'Israël, féroce et condamnable.
2: Les mots de son président, Joseph Aoun, comme pour Emmanuel Macron, rien ne justifie l'escalade majeure en cours au sud du Liban. Le Conseil de sécurité de l'ONU se réunit en urgence aujourd'hui à la demande de la France, alors que les frappes israéliennes meurtrières continuent sur le pays, tout comme les tirs du Hezbollah. En direction d'Israël, les deux camps s'accusent de ne pas respecter le cessez-le-feu, ignoré tous les jours depuis son entrée en vigueur à la mi-avril. Mais c'est de fait l'armée israélienne qui avance dans son invasion du pays et qui s'est saisie d'un site stratégique ce week-end, le château de Beaufort. Bonjour Frédéric Misselin.
3: Bonjour.
2: Benjamin Netanyahou évoque un tournant décisif. Jusqu'où est-il prêt à aller au Liban ?
3: Alors, tout indique que l'extension de l'offensive israélienne ne fait que commencer après la très symbolique prise du château de Beaufort ce week-end. Une incursion en profondeur, donc en territoire libanais, jamais vue depuis 26 ans. Une chaîne israélienne, La 12, rapporte qu'un nouvel appel de réservistes est envisagé et Benjamin Netanyahou affiche publiquement ses objectifs. Il a ordonné à l'armée d'élargir les opérations au Liban. Il précise, je cite, « Mes instructions sont désormais d'étendre et d'approfondir notre emprise sur les lieux qui sont sous contrôle du Hezbollah. L'ordre a été également donné par le Premier ministre de frapper Beyrouth. Ce sont les ordres ce matin. » Alors, parallèlement, des ordres d'évacuation ont également été émis jusqu'à 40 km de la frontière en territoire libanais. La zone d'occupation militaire israélienne s'agrandit considérablement. Les Américains ne mettent aucun frein. Pour eux, le Hezbollah doit désormais mettre fin à ses attaques et en contrepartie, Israël s'abstiendrait de toute escalade. Mais on voit que ce matin, ça n'est plus le cas. C'est dans ces conditions que les pourparlers sont toujours prévus demain et après-demain à Washington. Et en Israël, les alertes se sont multipliées ce week-end au nord face aux attaques de drones et de roquettes du Hezbollah. Un soldat israélien est mort le 26e.
2: Frédéric Misselin à Jérusalem pour RFI. Merci beaucoup. Les frappes israéliennes qui ont tué au Liban plus de 3400 personnes et fait plus de 10 000 blessés en deux mois de guerre. L'occupation illégale du pays par les soldats israéliens couvre désormais près d'un cinquième du territoire et notre correspondant à Beyrouth nous rapportait tout à l'heure les critiques parmi les soutiens du Hezbollah contre le pouvoir et son choix de négocier avec l'État hébreu. La colère et l'épuisement s'installent, notamment chez ce Libanais que vous allez entendre à présent. Benjamin Netanyahou, déjà ciblé par un mandat d'arrêt de la CPI pour crimes contre l'humanité et crimes de guerre présumés à Gaza, est-il en train de faire subir le même sort au Liban? Charbel, que nous avons pu joindre, n'hésite pas en tout cas à comparer ce qui se passe dans son pays et du côté de Razé, la prononciation arabe de Gaza. Écoutez.
4: Vous vous rendez compte déjà la haine qu'ils ont pour ce pays, pour nous les Libanais, avec Razé et l'Iran, où on massacre juste des civils. Si on veut tuer un mec, disons du Hezbollah, on enlève 20, 25 avec lui. Quelle moquerie, armée la plus morale du monde. Voilà, ça c'est un peu ce que je ressens, ce que je pense. C'est inacceptable, j'ai plus les mots. Qu'est-ce que ça veut dire de l'humanité? On a déjà vu ça à Razé. Et là, on est en train de revoir la même chose ici. Et le monde fait rien. Hezbollah ou pas, faut arrêter.
2: La colère de ce Libanais joint par Alice Froussard.
0: La guerre au Moyen-Orient et de nouvelles frappes américaines annoncées en Iran.
2: Des frappes défensives et mesurées selon l'armée américaine menées ce week-end contre des radars et des sites de contrôle de drones du régime iranien. Washington reproche à Téhéran des actions agressives. Les gardiens de la révolution affirment avoir visé en représailles une base utilisée pour des frappes américaines. Et le Koweït a annoncé ce matin faire face à une attaque de missiles et de drones. L'Iran et les États-Unis semblaient se rapprocher d'un protocole d'accord ces derniers jours. Mais le New York Times a annoncé samedi que Donald Trump avait finalement durci sa proposition. Le président américain qui affirme aujourd'hui que Téhéran souhaite vraiment conclure un accord.
0: À la une également ce matin, un jour important en Éthiopie. Les bureaux de vote ont ouvert il y a 2 heures pour les élections législatives.
2: Et les Éthiopiens qui peuvent voter appelaient toute la journée à élire leurs députés ainsi que les cadres régionaux. La majorité élue au Parlement choisira ensuite le Premier ministre. Et après 8 ans au pouvoir, le sortant Abiy Ahmed est candidat à sa succession. Bonjour Clotilde Hazard.
5: Bonjour.
2: C'est notre dossier du jour. Alors que les opposants d'Abiy Ahmed dénoncent un scrutin qui n'est pas équitable, il faut d'abord noter que tous les Éthiopiens ne pourront pas voter aujourd'hui.
5: Oui, le scrutin ne se tiendra pas au Tigré où les relations entre le TPLF et le gouvernement fédéral sont rompues. Ailleurs, le gouvernement d'Abiy Ahmed est en conflit avec des groupes armés en Amhara et en Oromia. À cause de ces tensions et des menaces des forces fédérales comme des groupes armés, l'opposition n'a pas pu présenter de candidats partout. Résultat, le parti au pouvoir, le parti de la prospérité, concourt seul dans 12% des circonscriptions. Dans les autres, ses principaux concurrents sont le parti modéré, Ezema, et la coalition pour l'unité de l'Éthiopie plus radicale.

0: radicale.
1: Des partis qui dénoncent aussi des pressions sur les électeurs.
0: Oui, selon Sabine Planel, chercheuse à l'Institut de Recherche pour le Développement, le vote des populations est étroitement contrôlé.
2: On arrête les gens pour savoir s'ils se sont bien inscrits sur les listes électorales. Là, en ce moment, à Addis Abeba, on donne à manger aux habitants pour s'assurer d'un soutien électoral aux partis de gouvernement. Tout ce type de pratiques qui sont fondées sur un contrôle social très rapproché. Donc, on contrôle la parole politique, on contrôle les pratiques de vote des populations, et le tout dans un contexte de grande pauvreté.
1: Alors, Clotilde, est-ce qu'il y a quand même eu une campagne avant ces élections?
0: Sur le terrain, pas partout. La campagne s'est surtout déroulée à la télévision et sur les réseaux sociaux. Le Parti de la Prospérité a défendu son bilan, le barrage de la Renaissance, la modernisation d'Addis Abeba et de nouveaux complexes touristiques. Une jolie vitrine qui camoufle mal la fragmentation du territoire et un bilan humain désastreux, répond l'opposition, qui pointe aussi le manque de démocratie, la pauvreté et l'insécurité.
1: Si l'opposition s'exprime, c'est que ces élections ne sont pas si verrouillées?
0: Pour les spécialistes, la présence de l'opposition permet surtout au gouvernement de se donner une crédibilité sur la scène internationale. On écoute Johannes Woldemariam, politologue et spécialiste de la Corne de l'Afrique.
3: Abiy Ahmed se prête juste au jeu parce qu'il a besoin de légitimité, surtout vis-à-vis des pays occidentaux comme les États-Unis et des institutions financières telles que le FMI et la Banque mondiale, car il a vraiment besoin d'argent. Les personnalités politiques d'opposition que les gens connaissent ne sont même pas dans le pays et beaucoup d'acteurs politiques sont soit en prison, soit réduits au silence.
0: Le scrutin doit renouveler les 547 sièges de la Chambre des représentants, dominés aujourd'hui par le parti au pouvoir avec 96% des députés qui en sont issus.
1: Clotilde Hazard pour notre dossier du jour, merci beaucoup. On vous retrouve sur RFI.fr et en Éthiopie, les bureaux de vote sont ouverts jusqu'à 15h, temps universel.
4: On votait aussi en Colombie hier et les urnes ont fait mentir les sondages.
1: Qui plaçait la gauche en tête du premier tour de la présidentielle après 4 ans au pouvoir sous la présidence de Gustavo Petro, c'est finalement l'avocat millionnaire d'extrême droite, Abelardo de la Espriella, qui est arrivé hier soir en première place avec 43,7% des voix. Selon des résultats préliminaires, le sénateur de gauche Ivan Cepeda, dauphin désigné du président sortant, sera bien au second tour, mais il est arrivé deuxième avec 40,9% des suffrages exprimés. Il affirme sans donner de preuve que 10 millions de votes ont été mal comptés et dit vouloir enquêter sur un écart de 885 000 personnes dans le recensement électoral. Le second tour est prévu le 21 juin en Colombie.
4: Du côté du Pérou, ce sera dans quelques jours.
1: Le second tour de la présidentielle, prévu dimanche prochain, il ne rendra pas nécessairement son verdict dans la foulée au vu de la longue attente qui a suivi le premier tour. L'affiche de ce second tour a quand même fini par se préciser. Keiko Fujimori, candidate de la droite autoritaire, dans la lignée de son père, le dictateur Alberto Fujimori, au pouvoir au Pérou dans les années 90. Face à elle, le candidat de la gauche rurale, Roberto Sanchez, soutien de l'ancien président Castillo, destitué en 2022. Beaucoup de Péruviens espèrent d'ailleurs que ces élections mettront fin à 10 ans d'instabilité politique où 9 présidents se sont succédés, destitution après destitution. Les deux candidats se sont affrontés hier soir lors d'un ultime débat sans vainqueur évident, Martin Chabal. Bueno, bien, bien.

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0: Merci de rester avec nous à l'écoute de RFI, les midis à Paris, 10h en temps universel. Le journal, c'est tout de suite avec vous, Karine Bellicha, bonjour.
1: Bonjour Caroline, bonjour à tous. À la une, le Conseil de sécurité de l'ONU va se réunir en urgence ce soir à la demande de la France. Paris dénonce une faute majeure d'Israël qui s'est emparée du château de Beaufort dans le sud Liban. Une citadelle stratégique utilisée comme base militaire avant le retrait israélien du pays en 2000. Reportage dans la ville de Tyr dans le sud auprès d'habitants qui ont de nouveau dû fuir leur habitation. Le discours sécuritaire à payer en Colombie, c'est une surprise. C'est le candidat d'extrême droite, Abelardo de la Espriella, qui arrive en tête, une percée considérable face au dauphin désigné du président sortant de gauche. Ivan Cepeda va devoir rassembler au centre s'il veut l'emporter au second tour. Et puis nous évoquerons la mémoire de Marilyn Monroe, difficile de l'imaginer. Elle aurait eu 100 ans aujourd'hui. Qui va arrêter l'offensive israélienne au Liban? Après la prise du château de Beaufort dans le sud, la conquête de la citadelle historique ouvre la voie vers la région de Nabatieh. L'avancée de l'armée semble inexorable et la banlieue sud de Beyrouth est de nouveau dans le viseur d'attaques aériennes aujourd'hui. Au sud, à Tyr notamment, les habitants de la ville ont de nouveau été obligés de fuir, comme ceux des trois camps palestiniens où vivent 30 000 personnes. Leur seul refuge, l'école de Sibline, tenue par l'UNRWA, l'agence de l'ONU pour les réfugiés palestiniens. Des déplacés libanais et syriens affluent aussi. Reportage sur place de Sophie Guignon.
2: À Sibline, au portail de l'école de l'UNRWA, les déplacés arrivent sans discontinuer.
3: Bonjour, vous venez d'arriver?
4: Oui.
3: Vous êtes de quel camp?
4: Nous sommes libanais de Nabatieh.
3: Nabatieh.
4: Monsieur, j'ai trois enfants et j'ai dormi à la rue.
3: Vous êtes venu d'où?
4: De Bourj el Chemali, je suis syrienne.
3: Vous avez votre carte d'identité?
4: Oui.
3: Donnez-la-moi, s'il vous plaît.
2: Bilal Chouli est le responsable de ce refuge le plus grand du Liban. En 48 heures, plus de 900 personnes y ont été accueillies.
3: On a reçu des Libanais, des Syriens, des Palestiniens. On ouvre de nouvelles classes. Pour l'instant, on a pu accueillir tout le monde.
2: Ibrahim Sayed est chauffeur de van. Il a évacué tous ses voisins du camp palestinien de Lachidiyeh à Tyr.
5: Après les ordres d'évacuation, on fuit sous les bombardements. Sur toute la route, il n'y avait que des bombardements.
2: Parmi les passagers, Khadija Asrad, une grand-mère de 65 ans.
6: Toute ma vie, j'ai vécu l'exode. Nous sommes épuisés. On ne peut rien transmettre à nos enfants. Au fond de nous, on se dit, oh mon Dieu, que Dieu protège nos enfants et leur donne de beaux jours, que cette guerre s'arrête pour de bon et qu'on vive en paix.
2: Face à cette intense campagne de bombardements israéliens, la France a demandé une réunion d'urgence au Conseil de sécurité. Sophie Guignon, de retour de Sibline RFI.
1: De son côté, le Hezbollah continue ses attaques de drones contre les positions israéliennes dans le sud du Liban et dans le nord d'Israël. Pour Téhéran, principal soutien du Hezbollah, pas question qu'un accord avec les États-Unis soit conclu sans y inclure le Liban. Déjà bien difficile, les négociations avec Washington sont encore fragilisées. Aujourd'hui, après une série d'attaques réciproques, l'armée américaine a bombardé des systèmes de radar et de contrôle de drones iraniens, notamment dans le détroit d'Ormuz. Les gardiens de la révolution ont eux frappé une base utilisée par l'armée américaine. Des représailles de Téhéran qui ont aussi touché le Koweït avec une attaque de drones et de missiles. Admirateur des dirigeants américains Donald Trump et argentin Javier Milei, il a promis, s'il est élu, de réduire de 40% la taille de l'État et de bombarder les campements des trafiquants de drogue. Qualifié pour le second tour de la présidentielle avec 44% des suffrages, le candidat d'extrême droite, Abelardo de la Espriella, assure déjà qu'il changera l'histoire du pays pour toujours. Qualifié devant le dauphin désigné par le président de gauche sortant, Ivan Cepeda, lui, ne recueille que 40% des voix et c'est une surprise. Il conteste la fiabilité des résultats préliminaires. Le dépouillement officiel va durer plusieurs jours. À Bogota, Marie-Ève de Teuf.
7: Aucun sondage n'avait annoncé le score d'Abelardo de la Espriella, mais tous avaient enregistré depuis un mois la phénoménale percée de cet outsider d'ultra-droite qui se fait appeler le Tigre. La douche est froide pour le candidat de gauche, Ivan Cepeda, que tous les sondages donnaient favori du premier tour depuis des mois. de l'Espréya se présente comme un candidat anti-système. Il promet, entre autres, de mettre tous les criminels en prison ou de les exterminer, je cite, « comme des rats ». Ce discours sécuritaire a payé, mais la gauche n'est pas balayée. De l'Espréya et Cepeda totalisent à eux seuls près de 85% des voix. C'est dire si l'opinion est polarisée. Dès que les résultats sont tombés, experts et analystes ont sorti leurs calculettes et leurs pronostics pour le deuxième tour. Où vont aller les votes des autres candidats? La candidate de la droite dure traditionnelle, Paloma Valencia, qui, avec 6% des voix, est la grande perdante de cette élection, a immédiatement annoncé son soutien à de l'Espréya. Au centre, les petits candidats hésitent encore. Marie-Ève de Teuf, Bogota, RFI.
1: Les États membres et le Parlement européen ont décidé de repousser à aujourd'hui les discussions sur la mise en place de centres pour migrants hors de l'espace des 27, alors que les ONG redoutent une prise en charge par des pays qui ne respectent pas les droits humains. À Bruxelles, les explications de Lakshmi Lotha.
8: Le dernier point de blocage porte sur la date d'entrée en application de cette loi. Mais un accord de principe est déjà adopté sur ce texte. Ces hubs de retour sont vivement plébiscités par plusieurs pays européens comme le Danemark, l'Autriche, l'Allemagne, les Pays-Bas ou encore la Grèce. D'autres sont plus réticents comme la France et l'Espagne. Sont concernés par la mesure les demandeurs d'asile dont la demande a été rejetée, les migrants en séjour illégal visés par un ordre de quitter le territoire. Lorsque leur pays d'origine n'accepte pas un retour, des centres prendraient le relais. Ils seraient situés en Ouganda, en Ouzbékistan ou encore au Rwanda. Plusieurs ONG et des partis de gauche soulignent les incertitudes quant au respect des droits humains dans ces pays tiers. En acceptant ces personnes déplacées, les pays partenaires bénéficieraient d'accords économiques, commerciaux ou encore d'un accès facilité à des visas. Lakshmi Lotha, Bruxelles, RFI.
1: Le drone qui est tombé jeudi dernier en Roumanie est russe. Bucarest affirme désormais en avoir la certitude après avoir mené une enquête approfondie, tandis que Moscou accuse Kiev d'avoir orchestré une manipulation. L'engin avait percuté un immeuble résidentiel à Galatz, près de la frontière avec l'Ukraine, faisant 2 blessés. La Roumanie a demandé une réunion d'urgence du Conseil de sécurité. Il se réunira ce soir après la session sur la situation au Liban. Et puis la marine française a raisonné un nouveau pétrolier en provenance de Russie. L'opération s'est déroulée dans l'Atlantique en haute mer. Ce navire de la flotte fantôme de Moscou tentait de contourner les sanctions internationales avec pour destination le Cameroun. Marilyn Monroe aurait 100 ans aujourd'hui. Icône absolue d'Hollywood, elle est née Norma Jean Baker à Los Angeles en 26. Après une enfance chaotique entre foyer et famille d'accueil, elle est repérée, devient mannequin, puis signe avec la Century Fox et se réinvente en Marilyn Monroe, blonde, platine et femme enfant mélancolique. Des dizaines d'événements commémorent une star planétaire, Karine Houten.
9: Marilyn centenaire est pourtant difficile de l'imaginer avec des rides, tant son visage glamour reste figé dans nos mémoires à ses 36 ans. En ce jour d'anniversaire, son sulfureux « Happy Birthday, Mr. President » chanté à John Kennedy continue à résonner dans nos oreilles. Mais au pied de la statue géante Forever Marilyn à Palm Springs, ce sont 1037 personnes déguisées en l'actrice, en robe blanche volante et perruque blonde platine qui ont pour le coup entonné l'air en son honneur ce week-end. Ils ont d'ailleurs, pour l'occasion, atteint le record du monde de plus grand rassemblement de sosies de Marilyn Monroe. À Hollywood, l'Academy Museum consacre une grande exposition aux costumes et objets de l'actrice détentrice d'un Golden Globe, tandis qu'une expérience immersive retrace sa vie et ses films. Plusieurs ventes aux enchères seront organisées cette semaine. Les carnets griffonnés de méthodes d'actrice, les lettres d'amour à Arthur Miller, l'un de ses trois maris, ou les diapos de ses sorties à la plage rappelleront la légende tragique de celle que l'Amérique a adorée, puis brisée. On imagine aisément le mascara ou le rouge à lèvres de la star s'arracher à plusieurs dizaines de milliers de dollars par des collectionneurs fascinés par l'icône 64 ans après sa mort. Karine Houghton, New York, RFI.
1: Et c'est Marilyn éternelle qui fête ses 100 ans aujourd'hui qui referme ce journal. Tout de suite, à suivre sur l'antenne de RFI, 8 milliards de voisins avec vous, Emmanuel Bastide. Bonjour Emmanuel.
10: Bonjour Karine Balicha. Prochain journal dans 50 minutes. Et aujourd'hui, chez 8 milliards de voisins, nous parlons des droits des personnes LGBT dans le monde.
1: À tout de suite.
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4: Cette émission sera dédiée à tous ceux, tous les sceptiques, tous les antiseptiques du réchauffement climatique. Je vous invite tous à venir dans les studios de Principe Actif, vous allez voir, ça va vous démontrer que voilà, t'as walpé dans le studio en mai, bah c'est pas normal. C'est pas normal. 632e enquête du privé, c'est moi Gonzalo. Ici sur les chemins de Babylone, Mister Guy allait faire une référence à Trémolo, non?
5: Non, je sais pas. Non, pas du tout. Mais on va arrêter de parler du torse de Trémolo quand même. Faut arrêter. Non, c'est juste
6: mais
5: pour
6: lui
5: dire.
6: Il est tout seul, il peut présenter. Il est nu dans le studio. Oui.
5: Tu dis ça, c'est une anomalie. Il fera 14 degrés la semaine prochaine. Oui. Arrête un petit peu.
4: Pascal Pro en parlait d'ailleurs cette semaine. On a déjà eu des coups de chaud. Alors.
5: En tout cas, bonjour tout le monde.
4: Ouais. Bonjour.
5: Et
4: tout
5: j'espère
4: monde.
5: Que ça va bien, chaudement et humidement.
4: Il est là, nous ouais. sommes le dernier vendredi du mois, notre prix à pic préféré.
6: Au prix à pic, ah bon?
5: T'es pas en train de confondre avec Thierry Gilles, fais attention quand même.
6: Comment tu sais ça toi?
4: J'ai mes infos.
5: T'as joué à la belote la semaine dernière, c'est ça?
4: Comment vas-tu?
6: Ça va bien.
4: Bien.
6: Chaudement, comme tout le monde.
4: Comme tout le monde. Eh bien écoute, j'ai cru deviner le thème de ton émission à travers un message envoyé mardi dernier, je crois.
6: Ouais.
4: Eh bien, voyons si j'ai bien tout compris. Premier indice.

0: For Heaven Shake, 16 horsepower vu au 106. Et pour tout dire, la vérité de vrai, j'en attendais pas grand chose de ce concert. En me disant 4-5 chansons que j'aime bien, et bien si elle me renverse et me percute, et bien tant mieux. Et pour de vrai, 1h40, 1h45 de concert, moi qui n'aime pas les prestations au-delà d'une heure, et bien 1h40, 1h45 de pur plaisir et avec parfois du chicken. De skin, pardon. La peau de...
1: T'avais les poils, quoi.
0: Les poils, j'avais les poils.
1: Bien.
0: Voilà. Après, un petit début difficile pour aller devant, parce que ça a démarré à 20h10. Hein. 20h10...
2: Ouais, en fait, on pensait qu'il y avait une première partie, et en fait, non. Et on s'est fait avoir. Ouais.
0: Et donc, ça bouchonnait au fond, et les gens ne voulaient pas s'écarter. Il y a un monsieur, d'ailleurs, qui joue de l'épaule, alors que je le dépasse, et là, je regarde, je dis, rachète-toi, mec, rachète-toi.
2: Et certains gens, on se demande ce qu'ils foutent, là.
0: Bah oui, rachète-toi. Sixteen Horse Power, merci Jean Kiki, c'était fort bien.
2: C'est vrai, je suis d'accord, j'abonde.
0: De quoi est-il question pour ce numéro-ci ?
3: Comme d'habitude, il a fallu que je trouve un thème. Donc je me suis dit cette année, 2026, les concerts post-opératoires, voilà, j'ai opéré début janvier donc c'est facile, post-opératoires et à venir, quelques-uns des concerts à venir où je vais aller sûrement.
0: Tu as repris assez aisément ou tu angoissais ? Oh,
3: ça a été compliqué le premier. D'ailleurs, c'était au Cube, au mois de février, les clopes et Droge. Je vais pas passer de morceau parce que j'ai déjà mis pas mal de fois.
2: 47, ouais. Non, mais c'était très bien, par contre.
3: C'était très bien, ouais. Effectivement, mais ça me résonnait dans la cage thoracique, c'était un peu bizarre.
2: Fils de Bourges.
3: Ouais, crève, Antoine. Comme c'est d'électro, un peu ça. Boum, boum, boum, boum.
2: On s'en souvient bien, ça reste en tête. Hein, ça. Ouais.
0: Bon, c'est comme le vélo.
3: Jamais proprio aussi.
0: Habitué des concerts, c'est comme le vélo. Il y a une remise en route un peu difficile, mais après.
3: Ouais. Et après le vrai concert que j'ai fait, c'était pas mal. D'ailleurs, c'était un cadeau de mes filles. C'était le 10 mars, c'était Sleaford Mods au Casino de Paris. Excellent. Alors c'est pareil, j'ai démarré dans la fosse, mais je suis resté un quart d'heure. Je me suis reculé. Ça bougeait de trop, c'est non. Je ne sentais pas à l'aise. C'est bizarre quand tu restes enfermé pendant un mois et demi. Toi, tu te retrouves dans la foule, c'est ouh.
0: Quelle salle à Paris ?
3: C'est au Casino de Paris. Une salle à boycotter maintenant. Je ne savais pas, moi, à cette époque.
0: Je suis pas. Casino de Paris, c'est du côté de Borkamp, ouais.
3: Ah, c'est du Bolloré aussi.
2: Ah, oui. J'ai bien peur qu'un jour, il y ait trop de salles à boycotter, si ça continue.
3: Ouais. Enfin, oui, c'est un peu idiot, cette histoire de boycott, parce que c'est vrai qu'il y a de Dominique. Ah, mais moi, je trouve que c'est surtout symbolique, avant tout. C'est pas, faut pas prendre ça au premier degré. Hein. Voilà.
2: Bah non, je pense que c'est une réflexion très tendancieuse.
0: bien dit, Gilles. Tu fais pas de politique, toi.
2: Joker.
3: Sleaford Mods. Sleaford Mods, deux heures de concert.
0: Avec le dispositif.
3: Excellent.
0: Le dispositif, t'en as un qui éructe et l'autre qui dansote, c'est ça ?
3: Alors, ils dansent tous les deux maintenant, d'accord, comme des sauvages, et c'est super drôle. Leurs danses à eux, qui sont totalement différentes, mais qui ne ressemblent à aucune autre danse d'ailleurs, on ne peut pas vraiment appeler ça danser. Ils remuent, et c'est très drôle. Et ça fout la pêche, parce que les gens, ils suivent, quoi. Quand même deux heures sans instrument de musique, juste avec un petit ordinateur.

0: acteurs et pilotes qui éructent dans son micro, bah, ça le fait quand même, hein, parce qu'à la fin, tout le monde chantait. Il termine par le tube, c'est tweet, tweet, tweet. Tout le monde chantait là-dedans, il y avait une ambiance incroyable. Beaucoup de cheveux grisonnants, d'ailleurs, j'ai trouvé.
1: Définitivement, tu es pour l'électrochoc.
0: Ouais. Ah ouais, ouais, ça pulse.
2: C'est, voilà. On parle de quoi là?
1: Je ne sais plus.
3: C'est là, il est bon.
1: Je te laisse aller
0: ouais.
1: Pucer sur le bouton. Push the button.
2: Oh yeah.
1: Ce serait bien le nom d'un album des Chemical d'ailleurs. Push.

0: Excellent choc électrochoc avec Memorials, où on reconnaît la voix mal assurée mais quand même qui est prenante.
1: Moi j'adore sa voix, je trouve que comme ça un peu guttural, grave, à la Nico, j'aime beaucoup ces morceaux calmes, c'est pour ça que j'ai mis un mitigé comme ils savent bien le faire, des morceaux calmes qui d'un seul coup pètent. Memorials, j'ai trouvé ça génial, c'était au cube.
2: Comme ça si je fais une émission avec mes lives et mes vinyles que j'ai acheté en live, je pourrais passer l'autre album du coup.
1: Moi j'ai acheté les deux.
2: Oui, je sais, mais moi, moi j'ai acheté l'album de l'autre groupe aussi ce soir-là, c'est pour ça que je pouvais pas faire tout non plus. C'est pas possible.
1: Je voulais passer ce morceau-là surtout, parce que c'est celui qu'on n'entend pas trop.
0: Eh ben moi j'en ai plus que toi. Non, c'est moi. Parce que moi j'ai eu tes plus beaux. Vous avez fait ça, les gars.
2: C'est vrai, mais c'est pas grave, je m'en fous complètement.
1: Non, je faisais pas ça.
2: J'assume, c'est un péché mignon, c'est comme ça.
1: Memorials, très bien.
2: Ça, en tout cas, tu vois, c'est le genre
0: de
2: mois d'avril.
0: On fait un petit retour parce qu'on en a parlé.
2: C'est le genre de groupe.
0: Fer et puis Guy, qu'est-ce que t'en as pensé, toi, pour de vrai? Memorials.
1: Ah, bon, j'adorais.
2: Ouais. Moi aussi.
1: J'adorais. J'avais jamais vu en concert. Je connaissais pas énormément. Je connaissais 2-3 morceaux, pas plus. Ah non, moi, j'étais scotché. Moi, j'ai vraiment aimé.
2: Puis c'est quelque chose qu'on a dû.
1: Il y en a qui n'ont pas aimé parce qu'il y avait une basse enregistrée. Voilà.
2: Il y a toujours des
0: les
2: gens
0: pointilleux.
1: Les musiciens. Ouais, les musiciens, c'est celui des plus terribles, ceux-là. Ils écoutent que les instruments, ils n'écoutent pas le groupe.
2: Et puis à côté, ça se trouve, c'est des gens. Au concert d'après, c'est peut-être des gens qui diront que la basse sert à rien, en fait. C'est la méthode.
0: Alors, moi, je peux vous dire que la basse de Six Seasons Power, elle est énorme. C'est Pascal Imbert, autrefois dans Passion Fodder, avec son compagnon Tola, à la batterie. La basse, il a quatre basses différentes. Wow, quand il prend la grosse, là, pour nous. C'est lui qui nous tient. Il nous tient plus que que la guitare. Hein. C'est lui qui nous a accrochés. Je te laisse revenir aux musiciens de musiciens. Mais la musique de musiciens, c'est chiant à mourir. Hein.
1: Ah bah,
0: ça donne le prog.
1: Le prog.
2: J'ai entendu, mais je réagirai pas tout de suite. Je prépare une émission pour bientôt. Comme ça, tu seras tranquille.
0: Avec grand plaisir.
2: On invitera Fred Hamster qui aime beaucoup ça aussi.
1: Bah, c'est surtout emmerdant les musiciens qui se focalisent sur leur instrument et qui n'écoutent pas le groupe dans son ensemble.
2: Je suis d'accord.
1: Ça, c'est fatigant. Moi, je suis bien content de ne pas être musicien, mais je suis un mélomane. C'est pas la même chose.
0: Et puis, tu sais manier du pouet-pouette.
1: Oui, à l'occasion, évidemment, puisqu'à force d'écouter de la musique, il y a des petits trucs comme ça qui viennent instantanément.
0: La suite.
1: La suite, vous allez rigoler parce que. C'était le concert suivant, hein, parce que j'ai fait dans l'ordre chronologique. Le concert suivant.
0: Il est bien avec son petit carnet, je le dis pour ceux qui n'ont pas la webcam.
1: J'ai noté. Donc c'était le concert suivant, c'était à la Brasserie Sport. Donc c'était Agathe. Voilà, donc j'ai mis un morceau d'Agathe.
2: Tu connais, toi, Agathe,
1: devine quel morceau j'ai mis. Je vais mettre le morceau Deep Rest du titre de l'album, le morceau que je préfère et qu'un certain Jean-Jean a massacré avec de la CDC. Donc,
2: moi je trouve ça marche.
1: Là,
2: bien.
1: Je vais mettre la version normale.
0: Moi je trouve que ça marche bien.
2: Ça fonctionnait très très bien.
0: Ça marche bien.
1: Non, moi je pas du tout parce que j'aime trop le morceau, je le trouve trop beau. Donc, voilà. Et en plus, il y a plein de petits arrangements super. Il y a du clavecin.
2: Peux protéger les artistes, mais bon.
1: Non. Bon morceau et belle vidéo aussi.
2: C'est bon, t'as gardé le fichier pour faire un mix à la fin.
1: Et pour suivre, donc c'était un peu dans la même foulée là. J'ai fait plein de concerts au mois d'avril en fait, hein. Tant mieux. Je vais essayer de me rattraper peut-être.
0: On peut s'arrêter juste sur le concert d'Agathe, puis on parlera de celui d'après. Et je sais qu'on n'était pas d'accord, mais moi je trouve que le mix son qui était fait ce soir-là était très bon parce que les sons de basse venaient nous percuter la gueule.
2: Il y a rien de pire. Il y a rien de pire que les mélomanes qui sont pointilleux sur le son.
1: C'est pas le son de basse.
2: Non.
1: C'est pas forcément le son de basse. C'est plutôt le son de la caisse claire de la machine qui me tapait là. On le sentait. Puis ça le faisait à plusieurs personnes. Ça faisait pas que à moi. C'est pas la première fois.
0: D'accord.
1: Je le dis à Agathe. Et souvent ils ont tendance à pousser la caisse claire ou je sais pas le tom basse. Non, le tom basse. Le tom basse.
2: Moi j'étais en Auvergne.
1: La boîte à rythme.
2: Mais en même temps, parce que Léo était pas au son, c'est pour ça.
1: Ah, je sais pas,
0: non, tout ça, voilà. J'aime bien. Moi,
2: en général, c'est bien.
0: Effectivement, par rapport au cube, le set il a évolué. Il a évolué vers une machinerie électro qui est vraiment.
2: Non, c'est
0: malheureux.
2: Bon,
0: ça a failli partir.
2: Non, c'est bon, t'inquiète.
0: Ça a failli partir.
1: Ah, moi, j'ai bien aimé aussi, hein, mais c'est pas ça. Moi, c'est physiquement que j'arrive pas à supporter ce son.
0: Pardon.
1: Ce son qui fait poum, poum. Et puis, il y a eu d'autres personnes. Il y a eu la même chose au cube, quand elle avait joué au cube. Et les gens se reculent. Mais c'est con de se reculer parce que c'est encore pire. Il ne faut pas se reculer. Au contraire, il faut se mettre devant. quand t'es plus devant, t'entends moins les basses.
2: Donc, après, par contre, au Club du Cube, je trouve que quand t'es trop devant, des fois, ouais, t'entends pas très bien les voix non plus.
1: Ouais.
2: Je trouve que ça dépend des concerts, mais il y a des concerts où des fois, par exemple, quand il y avait Ultramaos, moi j'étais au premier rang et on entendait beaucoup moins les voix du chanteur et tout ça. Donc c'est vrai que c'est pas facile des fois de trouver.
0: Pareil, les lumières sont mal réglées au Cube. T'es au premier rang, t'as les lumières de scène qui t'arrivent sur la tronche. Bah, non, mais avant 1m50 trop loin, je sais pas si vous avez fait gaffe. Bon, bah, bon, c'est un détail. Eh bien, écoutons très bel album.
1: Calme à la fin, c'est une sorte de petite ritournelle. Moi, j'aime beaucoup ce morceau.
0: Ce très bel album d'Agathe. Pressé en Pologne par des gens soigneux.
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0: Là, jusqu'on entend, on entend. On entend.
1: J'avais un nouveau message.
0: On entend en arrière-fond la Schkoumoun de Roubaix. Schkoumoun, parce que j'aurais bien aimé les voir dans le coin.
2: Schkoumoun
0: passer l'été.
2: Pardon ?
0: Non, j'aurais bien aimé voir. J'aurais bien aimé voir les petits gars de Good Afternoon.
1: Bah ouais.
0: Dans le coin.
1: Bah voilà, ça c'était à la péniche de Canton. Là, il y a au mois de. Je sais plus, j'avais noté les dates.
3: Il y a pas longtemps.
1: Non, c'était pas bah forcément, hein, 23 avril aussi, au mois d'avril. Oui, oui.
0: Alors, l'affluence, super. Chaque semaine, ils jouent quelque part. L'affluence ouais, parisienne,
1: ils ont fini là. Challenge, c'est terminé.
0: Ça commence à. Ça, c'est gros maintenant.
1: Bah, ils ont de plus en plus de monde qui les suivent. La preuve, c'est que demain, ils jouent au Bus Palladium, c'est complet. Ils ont agrandi la jauge, apparemment. Il y a 50 places de plus à vendre là d'ici demain. S'il y a des gens que ça intéresse, mais bon, moi j'aurais bien aimé y aller, mais je ne peux pas. Je ne peux pas. Good Afternoon, ils sont de plus en plus connus, ils jouent un peu partout. C'est bien. Dommage qu'ils ne viennent pas dans certains festivals dans le coin.
0: Festivaux. Et en effet, ouais. C'est tristoun.
1: Bah oui.
0: Eh ben, peut-être que un cube, un 106, on en parlera, d'ici là.
1: Ils voilà. Attendent que ça. Hein,
0: peu après.
1: Ils sont prêts à jouer, ils jouent tout le temps, ils sont tout le temps prêts à jouer. La preuve, ils ont joué toute la pendant un an, chaque semaine, dans les rues de Paris, n'importe où. C'était bien leur petit challenge. Ils ont réussi, ils l'ont fait. Hein. Ils ont fait 52 semaines.
0: Hein. T'en as fait combien?
1: Oui, j'en ai fait dehors, j'en ai fait qu'un. Hein. J'ai fait sur le viaduc des Arts et après j'ai fait péniche, mécanique ondulatoire, supersonique et puis le dernier, la Dame de Canton.
0: Supersonique, mécanique ondulatoire, moi je suis jamais dans ces salles. C'est comment? C'est bien? C'est petit?
1: C'est petit, mais c'est super. La méca, faut pas être claustro. C'est en longueur dans une cave, quoi.
0: Ah, d'accord.
1: Mais il y a quand même un bar dehors.
4: Hein. Ça avait pas fermé, ça, la mécanique ondulatoire?
1: Non, il y a plein de trucs, il y a des concerts tous les soirs.
0: T'as pas un syndrome Grand Montana là-dedans?
1: Non, il y a des soirées très rock, très DJ rock. C'est vachement bien.
0: Le côté, effectivement, claustro et puis ça peut prendre feu.
1: Non, il y a une sortie de secours, j'ai regardé quand même.
0: L'œil du professionnel.
1: J'y suis allé plusieurs fois en plus à la Mecca la dernière.
0: L'œil du professionnel. Ouais. Et le Supersonic, parce que c'est quand même.
1: Ah, j'adore le Supersonic.
0: C'est une marque qui est en train de grandir.
1: Ouais, ouais.
0: Je dis ça, je dis rien.
1: Il y a une sacrée programmation.
0: Il paraît qu'ils vont venir s'installer pas loin d'ici.
1: Bah oui, ça, j'en ai parlé la dernière fois, je crois.
0: Micro, ouais.
1: Ah oui, je crois. Ils vont organiser un concert dans le coin, pas très loin d'ici.
0: Et ben. On... Ouais.

0: Oh, elle va faire la première partie de Michel Clou.
1: Ah, ah génial.
0: Bah ouais. Elle connaissait pas Michel Clou. J'ai dit, ah, mais moi j'adore, la Diabologum. Enfin. Ouais, ouais, ouais. Ça. À Bordeaux.
1: Ah oui.
0: Pas tout près.
1: Oui. Moi j'espère que cette fois-ci elle sera payée à Bordeaux.
0: Ouais. Oui, oui, là, parce que là, c'est dans un truc organisé. C'est pas dans un bar pourri. Bon.
1: Cool.
0: Bon, il y a plusieurs concerts qui viennent. Là, je joue ce soir à Bourges, dans un festival à Bourges.
1: Bien.
0: Ce soir, à 10, en plus, elle est programmée à 10h30, ce qui est pas mal comme horaire. Pas mal du tout.
1: À la fraîche.
0: Ouais.
1: La suite, mec.
0: La suite. On était ensemble. Le prochain, c'était au 106, Arthur Satan.
1: Ah,
0: un super concert.
2: Encore un truc qui coûte cher ensemble.
0: Voilà. Oui. Bon, moi j'ai les deux albums.
2: Bah moi aussi. Et ben moi aussi d'abord. Et sur voilà. Un des deux,
0: je vais passer le premier parce que
2: j'ai un petit promis. Dessin dessus moi aussi.
0: Ouais.
1: Alors moi j'ai acheté que le deuxième parce que enfin le premier album d'Arthur Satan
2: qui commence par un tube ultime.
1: J'avais déjà acheté le.
0: Elles sont super ces pochettes, elles sont très drôles. Là, en plus, j'avais pas remarqué que sa pochette du premier album, il y a plein de squelettes partout qui sont un peu à la Jérôme Bosch, qui font plein de conneries. En fait, lui, il est au milieu, genre Charlie, complète, il est perdu dedans.
1: C'est complet. Bah, tu viens de résumer c'est parfaitement l'histoire.
2: Et c'est lui qui les dessine en plus.
0: Oui, oui. C'est lui qui dessine tout. Mais il dessine vachement bien.
2: Non, c'était excellent. Excellent.
1: Le mélange de Bosch et Où est Charlie, excellent.
0: Ouais.
1: Ce fut un magnifique concert, rappelons-le. Un peu court, 1h05 pour le coup, pareil, ouais. J'étais bien dans mes bottes, j'en aurais bien voulu un quart d'heure de plus.
0: Ah ouais, ça c'était Rock in the Barn l'année dernière aussi, excellent.
1: Ouais. Ça nous fera presque pleurer, dis donc. Ouais. Excellent.
0: Et puis
1: excellent.
0: Le premier album, bah, tu vois, il est vachement bien aussi.
1: Il est superbe.
0: Ouais,
1: il est superbe.
0: On va en passer un morceau.
1: T'as aimé toi, mon Guy ?
2: Hein ?
1: T'avais aimé toi.
2: Oh, c'est génial, ouais. J'avais pas pu voir Rock in the Barn en plus.

0: Alors, on reprend. Pas facile. Non, faut pas enchaîner après ça. Bah, faut se laisser du temps, surtout que tu veux présenter le groupe à venir. On était d'ailleurs en train de détailler la future prog qui vient de tomber aussi du 106. Ouh, aïe, aïe.
1: Ouais, il y a du bon.
0: Donc,
1: hein.
0: Super Omar, on était d'accord. Little Barry, il faut vraiment écouter parce que c'est un Irlandais qui s'est établi depuis quelques années au.
2: C'est le nom d'un mec, c'est pas le nom du groupe ?
0: Oui, c'est un nom du groupe, mais c'est un faux groupe en fait.
1: Bon, un petit teasing parce que je pense que vous en entendrez un d'ici à peu près une demi-heure.
0: C'est un type qui joue avec Miles Kanes.
1: Et sur le label des Black Keys maintenant, d'Anna Warbach.
0: Super Omar, on a dit. Little Barry, qu'est-ce qu'on a
1: d'autre ? On a Sid Matters aussi.
0: Sid Matters, Ginzu.
1: Mine de rien, Ginzu. Il y a Girls in Hawaii aussi qui va repasser. Que moi j'irai bien voir. Après.
0: Death in the Valley.
1: Death Valley Girls.
0: Death Valley Girls, c'est vachement bien. Ouais, on l'avait passé 3-4 fois en 2024-2025.
1: Il y a Frustration, je sais que tout le monde aime Pomme, moi j'aime bien les voir aussi.
0: Moi j'ai un problème avec la voix du mec, je trouve que la musique est
3: exactement
0: bien. Et la voix du mec, je la sens pas.
3: Moi j'ai du mal aussi.
0: Mais par contre, la musique est vachement bien.
3: Bah oui, ça assure bien.
1: Pour ceux qui aiment bien la soul, il y en a Simple and the Broken Bones qui revient, qui était passé du côté du festival. Faut aimer la soul, mais c'était pas mal, je trouve aussi.
0: C'était bien fichu.
1: Moi j'avais bien aimé, ouais. Puis,
3: une bande de bras cassés.
0: Voilà, très très bien.
1: Madame Belpère de Loche.
0: On pourrait dire que c'est de la North High Soul, hein, parce que ils sont tous blancs.
1: Mais bon, c'est un détail. Ouais. Mais enfin voilà, donc lui il y a pas mal de bonnes choses. Il y a aussi des trucs un peu plus mainstream pour ceux qui aiment bien, Pierre de Merde, des choses comme ça.
0: Il en faut, ça fait vivre, hein. Ça fait vivre la boutique.
1: On a Mickey aussi qu'on a déjà vu qui passe et qui fait un carton en ce moment qu'on entend
0: pas. C'est pas dégueulasse, hein. Moi c'est pas ma cam, hein, mais non. Elle fait bien son affaire. Hein.
1: Je suis assez d'accord. Et le son, on l'avait vu sous le chapiteau au Tetris, c'était pas extraordinaire au niveau du son. Mais honnêtement, ça envoie bien. Et après, je pense que c'est une autre génération. Je pense que ça s'adresse à des plus jeunes que nous quand même.
0: Trois générations d'écart, ouais.
1: Voilà, c'est ça, mais par contre, non, ça envoie. Ça envoie et c'est un succès mérité.
0: Oui.
1: C'est vrai.
0: On te laisse présenter la suite.
3: Oui. On a fait un petit intermède, parce que d'habitude, on met deux morceaux d'affilée. Donc, Arthur Satan en 106, ça, on en a parlé, c'est parfait. Et la suite, donc, c'était un petit concert à Londres, parce que j'ai parti à Londres au mois de mai, c'était le 14 mai.
0: Et
3: déjà, le lieu, c'était dans un pub que j'avais aperçu la fois d'avant. Je m'étais dit, il faut que j'aille là-dedans. Un pub où ils passent des concerts, il y a une salle de concert un peu comme au Lexington, une salle de concert assez conséquente, hein, quand même, assez grande. Et on y est allé au pif avec Marielle, et en fait, on a eu de la chance parce qu'on est tombé sur un super concert d'un groupe qui s'appelle, alors attendez, New Mongolière, je sais pas si on dit ça comme ça, New. C'est un groupe croate, ils viennent de Split, avec un chanteur excellent.
1: S'ils viennent de Split, ils font encore des concerts quand même ?
3: Bah oui, faut croire.
1: Et alors, c'est toi qui es parti sur le mode grosse tête, hein, du coup j'en ai sorti un autre.
3: Je sais pas si qu'on pourrait dire que c'est un mec très drôle en plus.
0: Alors ce qui est assez incroyable, c'est qu'une fois de plus, ils ont trouvé Yo-Yo Man un peu comme on trouve Charlie, parce que le chanteur est venu te trouver à la fin du concert.
3: Bah, j'ai acheté son disque. Il est venu me voir parce que, bah oui, puis on a discuté. Et puis en fait, on a encore plus discuté quand il m'a dit que son chanteur préféré c'était Jonathan Richman.
0: Bon bah voilà.
3: Alors là, et puis Johnny Cash. Voilà. Et c'est vrai que musicalement, bon, on est dans le folk, mais un peu de country, un mélange de country, folk et de la pop, parce qu'il y a des morceaux assez pop. Et moi sur scène, j'ai trouvé ça super, vachement bien. Le chanteur chante très bien. C'était assez drôle. Et puis le Water Rats, moi je savais pas que c'était un pub apparemment mythique à Londres aussi, parce que quand même, en 62, il y avait plein de trucs au mur. C'était le premier concert de Bob Dylan en Angleterre, c'était au Water Rats. Et un des premiers concerts de Oasis aussi.
0: Oasis.
3: Et plein d'autres trucs, hein, j'ai retenu.
0: On a super décidé, depuis que Nico Bodard est venu, de tout prononcer comme Mishka Sayas. Je te laisse aller rejoindre.
3: Voilà. Donc là, je vais mettre un morceau assez rigolo parce qu'il m'en a parlé. Comme je suis français et qu'il adore la France, il adore la culture française, le mec. Il a fait un morceau qui s'appelle Zinedine Cézanne.
0: Oh,
3: voilà.
0: Bien joué.
3: Il a rassemblé deux artistes. Pour lui, c'est deux artistes énormes français.
0: Donc tu as parlé de Pablo Picasso.
3: On a parlé un peu de peinture. Le mec est vachement à l'aise. Oui, Jonathan Richman. Je lui ai dit que je l'avais vu en concert plusieurs fois. Il était épaté. Il dit waouh, moi j'ai jamais pu.
0: Est-ce que tu lui as dit que tu avais fait une émission au privé à Babylone sur les peintres?
3: Non, j'ai pas eu le temps de lui dire. Par contre, on a parlé d'émissions, je sais pas pourquoi on a parlé de ça. Je veux dire, il me dit tu m'appelles quand tu veux, moi je veux bien l'émission. C'est vachement simple. Il partait le lendemain à Barcelone. Bon, il jouait.
0: T'as son
3: mais lui, il était partant.
0: T'as son numéro ?
3: Bah non, bien sûr que non, tu parles. On discutait, bon, on avait pas mal picolé, hein, un petit peu quand même. Moi, pas trop, mais lui, je pense que oui. Ouais. Oh, voilà. Il est sympa, il a filé un t-shirt à Marielle et tout, vraiment très sympa. Le morceau est assez rigolo.
0: Et ben on n'entend pas souvent de la musique croate. Et ça,
3: voilà, croate. Ouais. C'est un mélange, je te dis, de musical. Et il y a un autre morceau sur le face où ça fait vraiment penser à Jonathan Richman, sa façon de parler et de chanter. Ouais.
0: Tu veux nous redire le morceau, mais le nom du groupe, mais à la française ?
3: Alors, le nom du groupe, New Mongolifié, Mongolier. Years, je pense que c'est.
1: Voilà, à la française. New Mongoliers, je sais pas.
3: Je sais pas.
1: Tu me montreras comment c'est écrit après, je regarderai.
3: Et le morceau, Zinedine Zidane.
0: Cézanne.
3: Cézanne, pardon.
1: Oh là là. Oh là là là là.
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0: Boulop, boulop, boulop. Titre qu'une, enfin, un groupe que nous avons passé ici même dans cette émission avec l'émission Electrochic, Electrochoc. C'était Laurel Meets the Obsolete, groupe mexicano que nous avons vu un dimanche après-midi. Il faut se motiver quand même
1: Ouais, pour sortir chez soi. Ça valait le coup.
2: J'étais malade.
3: T'étais malade.
4: On avait écouté un peu avant. Moi, j'avais écouté avant. Je connaissais pas. Et voilà, j'ai trouvé ça bien déjà sur l'album. Impeccable. Beaucoup d'électro là, ce concert-là. Il n'y a pas autant d'électro sur tous les albums.
0: Mais c'était vachement bien.
4: Ouais. Très très bien.
0: Oui, en plus, pardon, qu'est-ce que je veux dire? Oula. C'est une formation un peu tournante, c'est-à-dire que les gens changent un peu d'instrument, c'est-à-dire que la chanteuse parfois se baisse pour ramasser sa guitare et faire quelques moulinets un peu à la wedding, et puis de temps en temps il y a un mec du clavier qui vient reprendre une guitare supplémentaire, et c'est vraiment très intéressant. Voilà, moi c'est un groupe qui m'a vraiment beaucoup beaucoup plu. Il y avait beaucoup plus de monde pour le goût acide des conservateurs qui certes jouent à domicile,
4: bah ouais, c'est ça,
0: en formation réduite, et toujours est-il que Laurel Meets the Obsolete a joué l'affaire jusqu'au bout, parce que la salle s'était dégarnie. Certains trouvaient ça un peu
4: redondant.
0: Ouais. Et voilà, ils ont été pros et c'était cool. En plus, ils étaient charmants, vraiment très gentils. Voilà.
4: Non, on voit de bons trucs à la Brasserie Sport quand même.
2: C'est vrai.
4: Et il y en a encore à venir, je suppose.
2: Il y a des chances.
4: Le prochain groupe, alors j'ai un peu triché, enfin non, j'ai pas triché parce que c'est un concert, on va dire que c'est un concert à venir, mais c'est un groupe que j'ai vu avant, l'année dernière, au Supersonic, que j'ai découvert par hasard. Il s'appelle Catchy Peril, c'est un groupe marseillais.
0: Ah, dis donc.
4: Et ouais, ils ont pas mal galéré, j'aurais bien aimé acheter leur EP, mais ils l'avaient pas parce qu'ils sont venus en train, ils m'ont expliqué qu'ils étaient venus en train et qu'ils ont emmené le moins de choses possible, du coup le merch, tout ça, ils ont été obligés de laisser ça à la maison. C'est un peu con, mais le chanteur est absolument incroyable, il saute partout, il y a une nana au clavier à côté de lui, clavier synthé, qui chante aussi un petit peu avec lui. C'est vachement bien, parfois ça me fait penser à Fatboy Family, parfois à d'autres trucs un peu plus rock, mais il y a un bon mélange. Et là, c'est le dernier album, c'est une nouveauté, ça vient juste de sortir, et il y a un morceau très calme que j'adore. Alors, je vais mettre le morceau très calme que j'adore, le reste est beaucoup moins calme, mais je vais mettre ce morceau-là parce que je le trouve vachement bien fait. Et le chanteur, je trouve qu'il chante très bien. Catchy Perry. Et donc, ils vont jouer.
0: Tu mets là-dessus ?
4: Rejouer au Supersonic au mois d'octobre. J'irai sûrement. Ouais, ça c'est encore un truc.

0: savez que Yo-Yo Man vient de parier sa chemise et je crois même son pantalon en disant ce serait the next big thing.
1: Ouais, les Movie Star Junkies, dernier album. J'écoutais une fois, je me suis dit c'est du Movie Star. Une deuxième fois, ah ouais. Troisième fois, j'adore. Tous les morceaux, il y a des mélodies terribles. Il y a beaucoup de ballades, mais chaque ballade, c'est une mélodie. Et un peu différente, il y a une chanteuse avec lui de temps en temps. C'est vraiment déflagration par moment, et puis ça retombe et ça redémarre. C'est tout, c'est Movie Star, quoi. Et donc, ça sera à Binic. Parce que maintenant, j'y vais.
0: Ah, donc, ça y est.
1: À venir, ouais.
0: Entre mecs?
1: Pour l'instant, j'y vais avec mon frère, avec Fabien.
0: Ah, je crois que.
1: Bah, Philippe, il peut pas. Non. Bon, on va voir. Hein. Il y a Clairette et JC qui ont réservé dans le camping où on va.
0: Il y a aussi Manouchka, le gars Sylvain, Izou.
1: Pas tout seul.
0: Ah non, on sera pas tout seul. Voilà. Vincent Connétable aussi sera dans le coin. J'ai croisé hier soir.
2: Bon. Il en sera.
1: Comme d'habitude, on
0: avec sa chérie. Voilà, il n'y a pas de doute.
1: Bon, après, il y a beaucoup de groupes garage rock bien. J'allais dire un peu lourd, oui, certains sont un peu lourds. Alors je fais un tri là. Je vais tout écouter pour vraiment faire une sélection. Bon, Movie Star, ça c'est sûr. Bien qu'ils jouent trop tôt à mon goût, mais bon. Je comprends pas pourquoi ils jouent aussi tôt. Mais vraiment, l'album, je l'ai pas encore acheté, je l'achèterai là-bas, mais vraiment, je vais l'acheter, c'est sûr. Meilleur album de l'année.
0: Il te reste deux titres.
1: Voilà, bah, on reste sur le concert à venir, c'est-à-dire Binic. Je vais mettre un morceau de Montréal qui s'appelle Pipi. PY. J'aime beaucoup. Justement, ça, c'est un groupe qui va détonner un petit peu parce que c'est pas du tout du garage. Ça me fait penser à plutôt du Tolkienaise ou des trucs comme ça. Et c'est à la pêche et c'est très frais. Ça fait du bien, c'est pas du rock lourd. C'est super.
0: Eh bien.
1: Ça a l'air. Ça a l'air. En
0: tout cas, eh bien.
1: Un concert, je sais pas.
0: Je t'en prie.
1: I'm a simulation.

0: C'était quoi?
1: Alors, les sacrés de Mowboys.
2: Sacred Cowboys.
0: Petit groupe australien.
3: Donne-moi le câbleau, s'il te plaît.
0: Alors, j'ai un petit groupe australien. Alors, je dis petit groupe, mais c'est un groupe qui date du début des années 80. D'ailleurs, ça s'entend. Australien, ça ressemble beaucoup à des groupes comme Die Pretty, donc avec Ron Peno. On est un peu dans le même style de musique. Ça a l'air très bien. On verra à Binic ce que ça donne. Mais ils doivent plus être tout jeunes, les garçons.
1: Du coup, je me moquais un petit peu parce que tout à l'heure, on a oublié de dire que le groupe que tu as vu à Londres, c'était pas les New Mongoliers, comme tu avais noté sur
3: c'est
1: ton
3: carnet. C'est pas les New Mongols.
1: Ça s'appelle les New Gondoliers, comme les gondoliers à Venise. Oui, bah, voilà. Non, non, mais faut le dire parce que si les gens cherchent ce groupe qui était excellent et qui ressemblait à Jonathan Richman, si je me souviens bien, il faut qu'ils aient le vrai nom. Voilà. Ce sera plus simple.
0: Je suis désolé d'être dysgraphique et dyslexique parfois.
1: Tu n'as pas à être désolé, mais en fait, c'est juste.
0: En plus, j'avais
1: rétablissons
0: comme...
1: la chose comme
0: j'avais
1: ça.
0: Écrit comme ça, Mongolie.
1: Mais c'est ça arrivé, et c'est comme ça.
3: Le temps d'un jingle.
1: Jingle.
4: Oui, d'accord.
5: Un privé à Babylone.
4: Non, c'est pas ça.
0: Je suis.
1: C'est ça que je dis.
4: Vous restez chez vous. Vous n'êtes pas tout le temps parti par mon et par vous. C'est ça que je dis.
1: Moi aussi.
4: C'est tout ça que je dis, vous voyez.
5: Un privé à Babylone.
6: Bon, ben, c'est ça que je dis. Je dis chapeau, dis hommage. C'est vrai, vous avez resté. Vous avez su rester. C'est ça que je dis. C'est ça que je dis. C'est plus ça que je dis.
1: J'ai toujours pas lu les mémoires Poulidor. Désolé.
3: Tu vas prendre une torgnole.
1: Eh ouais, moi je préfère Yourcenar. C'est comme ça.
3: Adrien
1: Yourcenar, évidemment. Allez.
3: Se branche.
1: Ouais, je me branche.
3: Et tu as donc maintenant un peu moins, 28 minutes maintenant.
1: Ouais, et puis maintenant que tu me fais un teasing du coup en trois fois dans l'émission pour dire ce que je vais passer, c'est assez pratique.
3: Rien dit, ouais.
1: Mais bien sûr que si. T'as parlé de Little Barry tout le long.
3: Ah,
1: et
3: oui.
1: Effectivement, l'album de Little Barry est sorti cette semaine. Donc je te propose, quand ça voudra bien se connecter, qu'on écoute un extrait du dernier album de Little Barry. Qui s'appelle Gravity Freeze, qui est sorti sur le label Easy Eye Sound, qui est le label de Dan Auerbach. Les fans des Celtics apprécieront.
3: Et ceux des Black Keys aussi.
1: Exactement. Auerbach est un nom très très connu.
0: Ils ont gagné hier, en plus j'ai entendu ça à la radio, alors je voulais regarder ce soir. Les Spurs, ils ont gagné.
1: Ah oui, pas les Celtics.
0: Donc, il y aura une finale.
1: Ils ont gagné, ouais, il y a un match 7 là.
0: Je voulais regarder ça ce soir.
1: Ouais, c'est vrai.
0: Trop tard.
1: Ouais.
3: Donc je regarde des résumés de 25 minutes parce que j'aime bien regarder je fais un petit aparté, j'aime bien regarder des résumés longs de 20-25 minutes parce que j'aime bien voir des tirs ratés. Non, parce que si tu regardes un résumé de 8 minutes,
1: ça te rappelle ta carrière, c'est ça?
3: Non, mais le basket est fait d'échecs. Et
1: c'est
3: intéressant les échecs au basket, puisque un shooter peut en rater 4 de suite. Est-ce qu'il a le mental pour shooter le 5ème? Et dans les résumés un peu plus longs, on voit les ratés, et ça, c'est intéressant.
1: Oui, puis c'est surtout, tu vois aussi la domination que tu peux avoir en défense sur les rebonds, en attaque et tout ça. Et c'est vrai que c'est important. C'est
0: vrai que 3 heures, c'est long. Hein. Moi, j'accélère, je zappe des fois un carton entier.
1: Ça peut arriver, c'est vrai.
0: Ouais.
1: Donc voilà, maintenant qu'on a fait l'aparté, qu'on était parti très très loin, on va écouter Little Barry avec le morceau It Isn't Soul. C'est parti, si ça veut bien fonctionner.

0: La ventilation, il sert à quelque chose?
1: Un petit peu quand même, bah. Mais pas plus que ça.
2: Je suis liquide. Sans avoir trop bu, je suis liquide. Belle doublette.
1: Ouais, c'était le dernier album de Bleachers qui vient de sortir. Alors, Bleachers qui est un petit peu des accointances avec Springsteen. Je crois qu'ils viennent du New Jersey aussi, il me semble. Et ils aiment bien s'inspirer un petit peu de tout ce qu'a pu faire Springsteen. Ouais. Même si c'est pas forcément... Ouais, mais...
2: Ne sont pas l'influence majeure sur
1: ce morceau-là. Pas sur ce morceau-là, mais ça se ressent quand même sur les autres.
2: Sur Doves.
1: Après, je pense que si t'as pas écouté au casque, on perdait pas mal de choses quand même aussi par rapport à.
3: J'ai pas bien écouté.
1: Donc le morceau s'appelle You and Forever, ça s'appelle l'album Everyone for 10 Minutes. Donc Bleachers qui passera du côté de la salle Playel. Et j'y serai, et puis je te dirai comment c'est.
2: Notre aparté, c'est qu'on évoquait l'enrichissement de la parole sur Radio France, et notamment. Mince, la radio que t'écoutes, toi.
3: France Info.
2: Voilà.
3: Bah, j'écoute.
2: Avec beaucoup de diversité désormais.
1: Sur la difficulté de défendre le service public quand on voit à quel point on nous envoie des éléments pourris dans le service public. Ah. Et c'est ça qui n'est pas facile. Parce qu'il y en a besoin du service public. Malheureusement.
2: Désormais, Alix Bouyaguet peut faire un tarot. Avec appel au roi.
1: Ouais, non, mais franchement, c'est. Malheureusement, ça ne va pas dans le bon sens. Je vous propose pour la suite de continuer. Alors moi je suis très fan, tu le sais, de tous les groupes comme Altin Goon, comme tout ce qui va être du côté soit des Pays-Bas, soit de la Turquie.
2: J'aime bien aussi Altin Goon.
1: Et Altin Goon que j'aurais bien aimé voir à Rock in the Barn, mais j'étais pas là le bonsoir et ça me dégoûte un peu, donc un jour j'espère bien les revoir. Ben là c'est un groupe un peu dans le même genre avec la chanteuse de j'ai plus le nom qui me revient, de Kit Sebastian, que tu n'avais pas trop aimé, je savais pas c'est ça, qui était plus orientée musique du monde, mais là elle fait un nouveau groupe sur Londres. Donc elle est d'origine turque. Avec deux londoniens, deux anglais, ça s'appelle, alors je sais pas comment on prononce, Société 25. C'est un peu le mot donc je sais pas comment ça se prononce, mais en tout cas Société 25 ou 25. L'album c'est Yegra et le morceau c'est Yann, et avec un Y au début, tout ça. Et j'ai beaucoup aimé, c'est des bonnes vibes en fait pour le matin, pour aller au boulot et pour se motiver, je trouve.
2: Go.

0: Pardon. On n'a pas ouvert mon micro. Non. On est sur Ramsey Thornton, c'est un mec de Tulsa, Oklahoma, et qui fait la belle folk entre petite tendance country par moment, mais c'est très joli,
1: voilà,
0: très
1: voilà
0: sympa.
1: Voilà pourquoi j'ai coupé Oklahoma, vas-y, passe à autre chose.
0: Bon, on était à la fin. T'es méchant. Non, franchement, c'était très bien. Moi, j'ai beaucoup aimé. Ah, c'est parce que c'est le Thunder, tout ça, t'es pour les Spurs. Il paraît que les arbitres ont favorisé les Spurs au match 6, j'ai pas vu, mais j'ai entendu qu'il n'y avait pas eu beaucoup de lancers de sifflets. Bref, moi j'ai rien contre Wemby, mais voilà, on verra bien Linux champion, c'est ça.
1: Il te reste un titre.
0: Donc c'est un ancien d'un groupe qui s'appelle Witch, je sais plus l'origine, il s'appelle.
2: Ta mère.
0: Je m'en fous, moi je suis pour les Celtics, tu vas pas dire que je suis pour les Knicks. Hein. Charlie Chimmy, c'est un ancien du groupe Witch. Je sais plus d'où il venait cela, mais en tout cas j'ai bien aimé cet album-là. Ça s'appelle Disco Chimmy et le morceau c'est Claro que si.
1: Et on va se dire au revoir là-dessus. Merci.
0: On se dit au revoir.
1: Bah oui, on se dit au revoir. Merci.
3: Bah, au revoir. À au prochain concert.
1: On se revoit. Puis on se revoit dans un mois ici avec ton bro et Alain et le gars Romero. Voilà, il y aura du monde ici.
0: Il y aura du monde. J'espère qu'il fera aussi chaud qu'aujourd'hui.
1: Voilà,
0: ça sera sympa pour tout le monde.
1: On partage tout ça.
0: N'oubliez pas les maillots de bain. On gonflera la piscine dans le jardin. Allez, c'est parti.
1: Bonjour. Et puis restez branchés sur Principe Actif.
0: Salut tout le monde.
1: Si on vous aime. Ciao.

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0: Salut à toutes, salut à tous, et bienvenue dans l'Altermix sur Principe Actif 102.4 FM à Évreux 95.9 dans le sud de l'Eure sur le DAB+ et sur principeactif.net. C'est parti pour une heure de rock'n'roll, comme tous les lundis. Et à l'instant, on a écouté La Chute, yes, du groupe La Faiblesse.
1: C'est ça, c'est ça.
0: Et j'ai la chance d'être accompagné d'Éléonore et Paul de La Faiblesse.
2: Bonsoir, bienvenue à la maison.
1: Salut tout le monde.
0: Ouais, et bah du coup, Éléonore vient de dire bienvenue à la maison parce que pour une fois, je ne suis pas dans le studio de Principe Actif. Je suis en plein centre de Paris. Et voilà, je les ai rejoints pour qu'on enregistre un petit podcast, une petite émission même, sur La Faiblesse. Donc on va parler de ce groupe. Qu'est-ce que on part direct? Qu'est-ce que La Faiblesse? Qu'est-ce que pouvez-nous déjà vous présenter en tant que musicien? Vous faites quoi dans le groupe?
2: Moi je suis à la batterie.
1: Et moi je suis à la guitare et je crie comme je peux avec cette voix.
0: Tu chantes un peu.
1: De rat. Ouais, effectivement, mais à la base, l'idée, comme t'as demandé, c'est quoi La Faiblesse? L'idée, c'était de faire un truc un peu rentre dedans. Donc, c'était l'idée de crier. Voilà, ça paraît tout simple dans ce monde du rock, mais moi, avant, je criais pas. Je faisais des chœurs parfois dans d'autres groupes, mais. Éléonore, t'avais crié une fois en studio quand, avec notre ancien groupe, là, sur mon massacre. Et donc, ouais, l'idée, c'était de faire un truc qui rentre dedans, donc s'accorder hyper grave et crier. Et voilà, c'est ça. Et je sais pas si tu veux qu'on parle du début du groupe.
0: Ouais, je veux bien qu'on. Bah là, tu viens de dire que vous aviez un groupe déjà ensemble avant. Donc comment?
2: Ah oui, c'est vrai.
0: Comment c'est créé ce Allez. Groupe La Faiblesse depuis quand?
2: L'histoire. Je prenais des cours de batterie avec Paul. C'est comme ça que je l'ai connu. Qu'on a monté un premier projet avec un ancien musicien. Ça s'appelait Tomorrow Massacre. Et de là, on a le groupe s'est arrêté comme souvent. Et et comme il aime bien ma frappe forte et carrée, Paul, il s'est dit tiens, j'ai une petite idée. Viens, on répète parce qu'on habite pas trop loin de là où il bosse, dans un centre d'animation où il donne des cours. Et on a commencé à répéter ce qu'il avait en tête. Qu'est-ce que tu avais en tête, Paul?
1: En fait, l'histoire, effectivement, il faut absolument que... Parce que c'est pas de nulle part comme ça on a joué ensemble, c'est qu'en fait, il y a eu le confinement. C'est ça, tout part de là, parce que ça n'existerait pas sans le confinement.
0: Un des fameux groupes Covid.
1: Exactement.
0: Nombreux.
1: En fait, le confinement s'est très mal passé pour moi. Et donc, est sorti ce premier album de La Faiblesse. C'est marrant, hein. Donc, voilà. Les chansons sont sorties et donc Éléonore, je savais comme elle dit qu'avec sa frappe et son avec parce que c'est une rockeuse et il fallait une rockeuse ou un rocker à la batterie. Tac, hop, on a répété à deux guitare batterie. Black Keys.
0: Ok, donc c'est vraiment vous deux les ouais. instigateurs du groupe au départ.
1: Exactement. Et la guitare accordée en A, en drop A très très grave, comme corne.
0: Ah,
1: ça y est, le mot corne a été placé la première fois. 5 minutes, même pas 5 minutes d'émission, j'espère.
0: Comme corne, mais à 6 cordes.
1: Oui, mais en fait, c'est comme corne, parce que c'est un A. Donc, c'est comme corne.
0: Ouais, c'est vrai.
1: Mais c'est vrai que c'est une 6 cordes, voilà. Bon, là, on va pas parler de technique, hein. Mais c'est ça qui s'est passé, c'est les bas-fonds. Et du coup, si tu nous as demandé de passer un titre que tu passeras tout à l'heure, qui nous a un peu influencé côté se mettre à la musique. Et en fait, il y a eu plein de périodes. On a eu touché plein de périodes. Quand on avait 5-6 ans, on n'écoutait pas pareil que ce qu'on avait 10-12 ans. Et, hein. Et moi, corne, c'est un des premiers trucs où je regardais précisément la première VHS qu'ils ont sorti. Après le deuxième album, qui est marron, un peu en mode carton. Et en fait, cette cassette, j'ai regardé tellement, avec ma sœur, on l'a saignée, ça s'appelle Who Then Now. Et en fait, je me disais, il faut que je fasse un groupe. Et là, on a pris les copains qui étaient au collège, avec des t-shirts cornes XXL. Et là, en 97, on a commencé à répéter, en fait. Ça n'a rien à voir avec La Faiblesse. Mais c'est le premier émoi de faire ce qui est embryonnaire par rapport à La Faiblesse.
0: Ouais, parce que moi, quand j'écoute La Faiblesse... J'entends pas spécialement de cornes dedans.
1: Mais non, évidemment.
0: Si tu veux, j'entendrai plus.
1: Toi non plus, Éléonore.
2: Non, mais tu parlais de l'étincelle, ce qui fait qu'il a eu envie d'être musicien. Donc lui,
0: ah
2: c'est
0: oui,
2: en écoutant ça.
0: Là, oui, mais ça arrivait logiquement un peu après, mais on peut tout de suite partir sur vos. Mais je voulais commencer par toi, Éléonore. Parce que alors, attends, dans l'altermix, c'est honneur aux femmes.
1: Ça va être direct honneur aux femmes, mais juste je dois rebondir sur ce qui vient de se passer. Non, l'envie de faire de la musique, en fait, je devais le dire aujourd'hui absolument, c'est que moi je viens d'une famille de musiciens avec un père qui fait de la guitare et qui chante et qui a, il a fondé le groupe Les Dogs, un truc un peu mythique qui vient de Rouen. Et en fait, faire de la musique, c'était déjà là, avant Korn en fait. Parce qu'on écoutait déjà Neil Young, Nirvana, tout ça, on avait déjà. Donc je faisais fait de la batterie. Ah, juste avant de découvrir Korn, je pense que je faisais de la batterie, en fait. Mais c'est Korn, ça va, c'est les ténèbres de la faiblesse, ils viennent de là. Ils viennent de Life is Peachy, deuxième album, et la VHS. Okay.
0: Bah, du coup, on va partir sur Eleanor. Hein.
2: Oui.
0: Pourquoi, avec comment, plaisir. Quel a été ton déclic à toi?
2: Le déclic, j'avais une batterie dans ma cave depuis 15 ans, avant de prendre mes premiers cours de batterie. Mais avant, j'ai toujours aimé le rythme, la batterie dans tous les groupes, et notamment le rap, quand j'étais ado, le rap à fond, et le hip-hop, et puis Rage, et puis d'autres. Mais je me suis vraiment vue jouer de la batterie à 25 ans.
0: Okay.
2: Donc j'ai pas du tout, j'ai un parcours pas comme les autres, je pense. Je me suis mise tardivement à pratiquer un instrument, mais j'ai toujours aimé le rythme. Ouais, et c'est vraiment en moi, quoi.
0: Ça qui t'a fait, c'est un truc qui te faisait vibrer, vraiment, c'est voilà. Le rythme. Et, et quand t'as découvert certains groupes, notamment tu disais Rage Against the Machine, qui vraiment...
2: Bah, il y a de la puissance, il y a du. Bon, bien que pour Paul, ce soit pas le meilleur batteur du monde, mais je m'en fous, moi je te parle du rythme et des chansons, quoi.
0: Ouais, c'est ça, c'est.
2: Oh, il a Parce une... que j'aimais bien Smashing Pumpkins et d'autres, évidemment, mais quand j'ai touché une baguette, parce que moi de base je fais du dessin,
0: okay.
2: Mais là je me suis sentie complète. J'ai dit, c'est ça qui manquait à ma vie, c'est de faire de la batterie. C'est fou, quoi.
0: Okay.
2: Ça a été la révélation.
1: Du coup, c'est tout à fait cohérent ce qu'elle dit, parce qu'elle dit le monde du hip-hop qu'il y a dans Rage, mais qu'il n'y a pas dans Smashing Pumpkins. Donc c'est vrai que c'est plus Rage qui a ce côté hip-hop.
2: Exactement.
0: Oui, bah oui, on n'a pas du tout ce côté-là dans les Smashing. Mais oui, je comprends tout à fait le côté. Bah, du coup, ça fait combien de temps que t'en joues maintenant?
2: Eh bien, j'ai commencé en 2012.
0: Okay.
2: En 2015, j'avais le premier groupe avec Paul. Donc en gros, ça fait 14 ans.
0: Et combien d'albums du coup?
2: Ah mais attends, je vais réfléchir, je te passe le micro.
1: Avec Tout le monde au massacre, on a fait un EP et deux albums, une cassette et deux CD. Avec Navarro, c'est l'autre groupe qu'on a avec Christelle, la bassiste, ouais, de la faiblesse. On va les présenter après, les loulous.
0: Oui, on va les présenter.
1: Avec Navarro, on a fait un EP et là on vient de finir le premier album qui sort dans 3-4 mois. Donc ça fait 4 disques. Avec La Faiblesse, on a fait 3. Donc ça fait 7. Donc t'as fait 7 disques, je pense, c'est ça?
0: Ouais. Voilà. C'est pas mal, hein, un disque tous les 2 ans.
1: Ben ouais.
0: C'est une bonne moyenne pour quelqu'un, ouais, qui a commencé en 2012. Je trouve ça hallucinant.
1: Ouais. Enfin, j'en oublie peut-être, je me rends pas compte. Des fois, j'oublie des trucs, mais...
0: Félicitations.
2: Et, ouais, merci.
0: Et du coup, t'as...
2: Mais je suis bien tombé aussi.
0: Ouais, je pense que... Tombée. Ouais, t'es entouré de quand même...
2: La vie est comme ça, je vais pas dire « Oh, et si ?» On s'en fout. C'est comme ça, je suis tombée sur quelqu'un qui est extrêmement stimulant et qui était à fond dedans. Donc moi, j'allais voir 3 ou 4 concerts par semaine quand j'étais dans l'apprentissage de l'instrument. Et au bout de 3 ans, ouais, je m'entraînais entre 1 heure et 3 heures par jour.
0: Ah ouais.
2: Pendant 3 ans, tous les jours.
0: Ok.
2: Et je regrette rien. Je ne peux pas rattraper le temps perdu, mais je pense que... Ce que tu apprécies, ouais, chez moi, Paul, toi qui connais des millions de musiciens, c'est que je me donne à fond tout le temps, qu'on peut compter sur moi, et que voilà, je tape fort et je suis carré. Après, je suis pas une bête de technique, mais je suis là.
1: Elle est là.
0: Ok, bah du coup, on va s'écouter un premier morceau. Donc, du coup, tu as choisi Eleanor. C'est le

0: titre
1: Tire Me.
0: C'est ça, sorti sur Evil Empire des Rage Against the Machine. Oui. Alors c'est marrant parce que vous avez choisi des trucs. Moi Evil Empire, je l'ai mis la semaine dernière. Je me suis dit, tiens, c'est quand même un album. Je crois que j'ai écouté un podcast et le mec disait c'est le meilleur album de Rage. Alors moi j'ai toujours entendu dire que c'était le moins bon. Du coup je l'ai bah ouais, mais moi j'ai commencé par The Battle of Los Angeles. Après j'ai repris le premier. Et puis en fait, je suis jamais revenu sur Evil Empire. Donc j'ai commencé à l'écouter la semaine dernière, mais je l'ai pas terminé. Et du coup, je me dis, c'est marrant. Bah, du coup, du rage.
1: Bah, tant mieux.
2: Voilà. Tu veux dire que ces 30 dernières années, tu l'avais pas écouté, ce Evil Empire ?
0: Non,
2: ah, ok.
0: Non, je suis passé complètement à côté. Il y a des trucs comme ça, mais je pense qu'on est tous passés à côté de trucs. Et
1: en plus, les trois titres que je préfère sont sur ce Evil Empire. Bah, j'ai hésité aussi avec Booze on Parade et Snake Charmer.
0: Ouais, bah tu vois, moi en l'écoutant. J'ai écouté les deux premiers titres, j'ai dit, mais je les connais par cœur ces titres-là. Et pourtant, j'ai jamais écouté l'album, tu vois. Donc, c'est ça.
1: Bah, tant mieux, écoute. Chaque jour est une pierre qui t'amènerait à l'édifice de ta culture.
0: Eh bah, allons-y. allons-y, c'est parti.
2: Chaud bouillant.
0: C'est parti pour Rage Against the Machine dans l'Altermix.

0: De retour dans l'Altermix, toujours avec les copains de la faiblesse, Éléonore et Paul. Et à l'instant, on écoutait un choix de Paul.
1: Korn.
0: Korn, avec le titre
1: Proud.
0: Proud. Tu peux nous en dire un peu plus, alors peut-être soit sur ce titre, soit...
1: En fait, je vais pas m'étaler parce que tout à l'heure, on a déjà parlé de 2 minutes de Korn et on n'a pas beaucoup de temps pour discuter. Mais en gros, je pense que quand Korn est rentré dans ma vie, le côté, ça envoie le steak, c'est hyper dark. Les pochettes, rien que la franchement, il y a notre ami Tim qui est avec nous là, dans l'appart. La pochette du deuxième album, à la Fils Pitchy, avec le miroir. Tu sais, tu vois ça, et en fait j'étais petit, tu sais, j'ai acheté ça en cassette, je monte dans la vallée de mon père, je mets ça, c'est hyper malsain. Et moi c'est par là que je suis arrivé. Alors il y a des gens qui me diront, oui, bah moi j'écoutais Mayhem, oui, ok, d'accord. Mais moi, moi j'étais par ça, tu vois ce que je veux dire?
0: Ouais, bah.
1: Et en plus, merci, la pochette. Alors, les auditeurs, regardez bien, s'il vous plaît, les auditeurs, voilà, vous la voyez bien là. Là, je la brandis bien haut, là, la pochette. Donc cette pochette là, c'était en cassette, j'ai mis dans la voiture, je me suis dit, waouh, comment c'est possible que ce soit si agressif ce truc. Et en fait, voilà, ça m'a mis dans la sauce. Et après, on a répété avec des potes. Et ça débouche qu'en 2021, on a fait la faiblesse. Voilà, je fais un pont avec. Oui, Pitchy c'est coolos. Enfin, ça le fait quoi. Donc, non, Life is Pitchy, c'est ironique, voilà. Donc, juste pour dire, cette envie embryonnaire de darkness, en fait, elle était là, je te jure, en 90, peut-être 18, on répétait avec Esteban, qui est le poteau de toujours avec qui j'ai fait tous mes groupes, qui était dans Tomorrow Massacre, justement, qui n'est pas dans la faiblesse. Et lui, on répétait de l'espèce de néo-métal de gamin en 98. Et après, il y a eu un grand blanc de 20 ans où en fait, les autres groupes, si jamais quelqu'un qui nous écoute là écoute nos autres groupes, en fait, on fait des trucs vachement pop, vachement ouverts. Je joue dans Avalanche et puis Navarro, on parlait de Navarro, le groupe de Christelle. C'est des trucs hyper pop en fait. Où on est là avec nos petites voix de chèvre et on pleure qu'elle est partie en fait, c'est ça. Et donc, c'est au Covid que je me suis dit, vas-y, fuck, j'achète des grosses cordes de bâtard et je m'accorde comme Korn et puis j'essaie de faire ce que je peux. Bon, ça ressemble pas à Korn, mais effectivement, okay, ça ressemble plus à Envy. Mais...
0: Ça vient de là. Ouais, ouais.
1: Voilà, c'est bien cet album-là, Life is Pitchy, incroyable. Allez-y, 96, je pense.
0: Qui se pose où? Tiens, juste une petite question comme ça dans ton top des albums de Korn.
1: Oh là là là là. Allez. Non, mais non, je répondrai
0: t'arrives
1: pas.
0: T'as pas un album préféré de Korn?
1: On doit dire un truc. Non, par contre, on doit dire un truc, c'est que la chanson Proud que tu as mis, merci beaucoup, c'est une face B, comme disait Tim, c'est une face B qui est sur aucun disque, elle est sur une BO d'un film, d'un teen movie, mais ça c'est marrant parce que ça c'est lié aussi. Pardonnez-moi, je suis sur le ciné là, mais souviens-toi l'été dernier, ce navet, sorti en 97, en 98 peut-être, il y avait ce titre dedans. Donc en fait, à la fois t'es touché par la musique et la noirceur du truc, et tu vois un film d'horreur qui faisait peur pour un gamin de 12-13 ans à l'époque, qui en fait, je l'ai revu plus tard 50 fois, en fait c'est un navet,
0: oui.
1: Mais je trouve trop cool parce que c'est Madeleine de Proust, c'est ça qu'on dit.
0: Mais oui, c'est ça.
1: Et donc il y avait Korn plus le film, à l'époque Scream et tout ça, donc je regardais ouais, Scream, ça, et souviens-toi l'été dernier, tu vois. Et donc c'était lié tout ce truc-là, excusez-moi. Voilà,
0: moi j'ai découvert ce matin que c'était justement en tapant Proud, je me dis mais sur quel album c'est? Et je tape le truc et je vois que c'est la B-side de No Place to Hide.
1: Sûrement, sachez même, j'ai même pas le single de ça.
0: Et du coup, c'était sur la BO de Souviens-toi l'été dernier.
1: Alors là, tu fais un pont incroyable. No Place to Hide, c'est une chanson que Korn ont joué sur Nulle part ailleurs. Donc Canaplus, Tim, Éléonore et Julien, vous savez très bien de quoi je parle. Les plus jeunes, désolé, mais ils connaissent pas Nulle part ailleurs parce que ça s'est arrêté, je sais pas, 2005 peut-être. C'est un truc comme ça. Et après, c'est devenu l'album de la semaine, ouais, avec des groupes qui venaient faire un titre par soir, là, du lundi au vendredi. Et donc Nulle part ailleurs, ça faisait passer des groupes live tous les soirs.
0: Ouais.
1: Et donc c'était incroyable. Et
0: on
1: si
0: a tous découvert.
1: C'était incroyable.
0: Des tonnes de trucs là-dedans.
1: Tout le monde. Et donc Korn, ils avaient joué No Place to Hide, le titre dont tu parles, qui est un single.
0: Ok.
1: Et ils avaient joué cette chanson sur Nulle part ailleurs. Et Esteban, mon meilleur pote, il l'a enregistré sur une VHS, mec. Et donc, okay, on regardait le passage en France de Korn sur une VHS. Bah, laisse tomber.
0: Bah oui.
1: Voilà. Drop the mic.
2: Et donc, 1996. Et moi, 1996, Evil Empire.
0: Et tous recoupent. Du coup, on revient un peu à la faiblesse. On n'a pas parlé de vos acolytes, parce que vous n'êtes pas que deux dans le groupe, finalement. Éléonore, Paul.
1: Je vais pas être tout monopolisé, mais Éléonore me tend le micro, je suis gêné, mais bah, s'il faut enchaîner. Nathan, qui est un mec d'Amiens, qui a. Alors c'est marrant parce que dans ce groupe, il y a 4 générations. Si on considère qu'une génération c'est 10 ans, je vais pas parler d'âge, mais c'est quand même rigolo, je vous le dis. Nathan, c'est le petit poussin du groupe. Donc quand il est rentré dans le groupe, en 2021, du coup, je pense, fin 2021. Il avait 20 ans. Moins, il avait 19 ans. Mais en fait, il tournait déjà, lui, avec son groupe Immature, que tu connais. Oui. Il tournait déjà, et j'avais déjà vu, je crois que le début d'Immature, pour lui, c'est quand il avait 16 ans. Donc lui, c'est vraiment, il est tombé dedans grâce à son père aussi, Eric, big up Eric. Et il est tombé dans la musique un peu comme moi.
0: Son père qui a sensiblement nos âges, j'imagine.
1: Il est plus vieux que moi. Moi, j'ai 41, lui, il a genre 52 ou un truc comme ça.
0: Ah, ok.
1: Mais donc, son père, il l'a mis dans la musique, sans jouer de musique, comme mon père m'a mis dans la musique, lui, en jouant de la musique. Mais donc, Nathan, il a toujours été entouré de rock culture, etc. Et Christelle, donc lui fait de la guitare dans La Faiblesse, et Christelle, qui est à la base de Strasbourg, qui est maintenant à Paris depuis 6-7 ans, est bassiste, et elle chante et elle crie aussi, comme moi. On fait un peu tous les deux la même chose, sauf qu'elle a une basse dans les mains. Et ce qui est marrant aussi, alors ça j'adore le côté, c'est mon côté Dupieux qui ressort, je sais pas si vous aimez Dupieux, nos chers auditeurs de Principe Actif, mais en fait Christelle, quand elle est devenue bassiste de La Faiblesse, c'est la première fois qu'elle touchait une basse de sa vie. Donc en fait, c'était une débutante totale.
0: Oui, mais j'adore ça. Elle faisait de la guitare avant.
1: Oui, mais faire de la basse, tu demanderas à certains bassistes, et c'est pas, ça s'invente pas comme ça, tu vois. Donc bah, elle a pris sur le tard, elle a fait comme elle a pu, tu vois. Mais donc ce côté, et comme Éléonore, on avait fait en 2015, quand Éléonore, on a fait Tomorrow Massacre ensemble avec Kevin et Stéphane. Et Éléonore, c'était les balbutiements un peu de la batterie. Pour, tu vois, il y avait quelques patterns qui tournaient, mais c'était le début. Bah, Christelle, pareil, je lui ai fait, viens, vas-y. À l'époque, on était ensemble. Je lui ai dit, viens, on fait du métal, vas-y. Hop, elle a pris la basse et direct, on a répété.
2: Voilà, on a répété à trois et puis t'as envoyé des vidéos et t'as pensé à Nathan. Ouais. Et Nathan, okay. On a fait les premières répètes, il ne nous connaissait pas.
0: Ah ok, d'accord.
1: En fait, comme dans les trucs froids montés par des boîtes de disques, c'est genre le guitariste qu'on connaît pas qui arrive. Bonjour. Vous êtes le guitariste d'aujourd'hui.
0: Ah ouais.
1: Et ouais, il a débarqué, il connaissait pas les meufs.
0: Ok.
1: En fait. Et donc, ouais, Chris Dell à la basse, guitare, j'avais un truc à dire, excusez-moi. Nathan, en fait, je l'avais vu à 16 ans. Je pense que c'était 16 ou 17 ans. Mais il jouait trop bien, le gars. En fait, c'est un petit. Il est comme un poisson dans l'eau. Je voulais dire, voilà, big up à Nathan. Et donc, Nathan, lui, bon, très très chaud en guitare.

0: Christelle, tac, elle débute, machin, Éléonore, on se connaissait bien déjà musicalement, donc ça tournait bien, guitare-batterie. Et puis moi j'ai appris à crier, alors c'est ridicule, mais alors Tim, il est là, on est chez Tim, mais lui il crie, il a une voix de dogre, tu vois. En fait, moi j'ai crié pour la première fois de ma vie dans La Faiblesse, tu te rappelles, j'avais peur. Petite anecdote sur La Faiblesse, puisqu'on est dessus, premier album qui s'appelle Ma Vie d'avant. En fait, le moment où il fallait faire les voix, parce qu'on a posé toutes les instrus, on a posé 8-9 titres, et en fait, il fallait faire les voix. Donc, il fallait, pour la première fois, que je me mette dans un micro et que je crie mes paroles.
1: Okay.
0: Donc, déjà, la peur des paroles, la peur du cri, la peur de ce qui va se passer, en fait.
1: Ouais, ouais.
0: Et donc, j'ai attendu. J'ai fait exprès, sans leur dire, qu'elles partent chercher un pote à la gare, un vieux pote.
1: Oh.
0: Elles sont parties, elles ont pris le véhicule, et je me suis retrouvé tout seul avec Nathan, qui était beaucoup plus jeune, qui est beaucoup plus jeune que moi, donc qui ne jugeait pas, qui était un peu nouveau,
1: ouais,
0: dans l'affaire.
1: Okay.
0: Et Rom Tom 4, un Gesson, un mec de, à la base de Lille, là, il est à Valenciennes maintenant. Il fait plein de disques du punk français.
1: Ouais,
0: il joue dans OK OK.
1: J'en passe un paquet de trucs qui sont produits par lui dans l'émission.
0: Rom Tom 4, exactement. Romain. Et donc, il n'y avait plus que lui, que je connais depuis 2008, donc je connais super bien. Et je lui ai fait, bon, vas-y, branche, vas-y, je vais faire les voix, là, pendant qu'elles sont parties. Et j'ai crié comme un chien. Et ben, c'est sur le premier disque.
1: Ça, c'est le premier disque. Et du coup, t'es le seul à chanter là-dessus?
0: Quasiment. Et donc, on a fait une interview il n'y a pas longtemps, d'ailleurs, avec un gars d'Amiens, justement. Et il avait bien remarqué que le premier album, Christelle est très peu présente dans le disque, qui se battait déjà avec sa basse à faire ce qu'elle pouvait avec ses lignes de basse.
1: Ouais, ouais.
0: Et elle, de plus en plus, à travers les trois disques, elle est de plus en plus là, et elle écrit maintenant des textes, et elle est de plus en plus là dans les chants et dans l'écrit.
1: Le dernier album, pour
0: 50,
1: moi, 50, c'est 50-50, ouais, c'est ça.
0: Exactement.
1: C'est ça. Alors que je me souviens vous avoir vu. Théo, j'ai
0: Théo. Ah, bah oui, à son festival sur deux jours.
1: Voilà, chez Théo, je vous ai vu. Et pour moi, quand j'ai écouté le dernier album, parce que j'avais pas. J'avais écouté celui d'avant déjà, mais là, je me suis dit, mince, j'ai pas l'impression que ce soit le même groupe, quoi.
0: Exactement.
1: En concert, c'est plus brutal, plus.
0: Je pense que c'est mieux en concert.
1: Ah, mais j'aime bien
0: Ben merci.
1: J'aime beaucoup en ce que dossier. Après, je vous ai pas revu depuis, je pense que les chansons ont dû évoluer en trois albums.
0: Oui, évidemment.
1: Parce que quand je vous ai vu, donc ça devait être en 2022 ou 2023.
0: Exactement, été 2022.
1: C'est ça. C'était premier album.
0: Exactement.
1: Il n'y avait pas le.
0: Non, le suivant, on le faisait 6 mois plus tard.
1: Donc celui qui est le plus. Là, les deux d'après sont un peu plus. Comment je pourrais dire,
0: ouais, plus abouti.
1: Pop, mais il y a plus de.
0: Chasser le naturel, il revient au galop. Le problème, c'est comme je t'ai dit, moi j'ai fait 20 ans de ultra pop et de fan de Blink 182. Hein, ça y est, je le balance carrément. Et du coup, en fait, la faiblesse qui à la base dans le cahier des charges, c'était un peu genre. Rocailleux, sacré, c'est dark. Bah en fait, plus ça va et plus ils me permettent, parce qu'ils sont cool aussi, Nathan, Christelle et Léonore, de faire des trucs ouverts avec des chants clairs, avec deux voix harmonisées et des petites clochettes. Et en fait, à la base, c'était pas le but. Mais maintenant, ça se transforme un peu.
1: Mais...
2: À mon grand regret. Hein.
1: Ok, c'est ce que j'allais demander, j'allais poser la question. Est-ce que
2: moi, j'aime bien quand ça tape fort et quand ça arrache un peu les oreilles. Non, mais c'est vrai.
0: Il y a un moment même, je me suis dit, on va faire une couleur différente, on va mettre une boîte à rythme. Elle fait la gueule.
2: Ouais, voilà, et non, il veut faire carrément un truc acoustique. J'ai fait, ouais, non, mais alors tu me mets pas avec des fagots. Hein. Ah non, non.
1: Après, ça.
2: Chacun s'exprime comme il est.
1: Exactement.
2: Exactement. Comme il est.
1: Mais moi, je trouve que ces moments plus calmes, justement, permettent d'aérer le propos, mais même comme par exemple dans
2: n'importe quel album,
1: dans un concert, tu vois.
2: T'imagines
1: Dillinger Escape Plan qui fait un concert où c'est tout au taquet.
0: Mais c'est ce qu'ils font, non?
1: Non, moi je les ai vus.
0: Attention, je les ai vus il y a longtemps, moi aussi. Hein.
1: Période 2010, tu vois. Justement, j'ai adoré parce que c'était pas que du vénère.
0: Tout à fait.
1: Et je trouve que c'est ça qui est hyper intéressant.
0: Mais tu sais, à l'époque, là, en 2000, là. Ben c'était que au taquet, c'était
1: oui,
0: bien aussi.
1: Voilà,
0: hein.
1: Voilà, mais,
0: c'est juste
1: mais,
0: sont trop
1: mais
0: forts.
1: Je pense qu'à l'époque, il y avait que les vrais fans de ce genre de truc. Là, si tu veux un peu t'ouvrir.
0: Ah oui, non, mais c'est pas une volonté de. Non, il n'y a pas de calcul.
1: Ah non, mais non, je te dis pas qu'il y a du calcul.
0: Okay, okay.
1: Mais je pense que ça peut être. Par exemple, l'album. Moi, j'ai vraiment pris un grand plaisir à écouter le dernier album.
0: Merci.
1: Parce que justement, il y a ces côtés aérés, chant clair.
0: Tout à fait, mon gars.
1: Voilà, donc.
0: Et comme on dit, et je le dis souvent à mes élèves de batterie, mais ils ont du mal à comprendre, surtout les jeunes garçons, c'est un peu sexiste de dire ça, mais le silence fait partie de la musique, c'est hyper important. Et en fait, moi j'adore ça, et souvent je me fais vanner dans la scène punk dans laquelle je suis beaucoup avec les autres groupes, je me fais vanner parce que je joue de la guitare un petit peu genre sensible, beaucoup de dynamique, des passages très très caressés avec le petit médiator tout mou là,

0: J'ai pas un médiateur tout mou, mais et pas de métaphore. Mais en gros, je me fais vanner parce que j'attaque pas les cordes comme un Ramones, tu vois ce que je veux dire?
1: Ouais, je vois.
0: Et en fait, moi, c'est effectivement ça que j'aime. Et alors, le truc acoustique, pardon, mais je suis obligé de répondre parce qu'on m'attaque publiquement, ça va être diffusé, ça partout. En fait, le truc acoustique, je pense que ça, ce serait une plus-value énorme. Déjà, par tout ce que tu viens de dire, Julien, merci. Mais en fait, je me fais un peu chier à chercher des suites d'accords, des accordages, des renversements de machin. En fait, mes accords, je me fais chier à les faire. Normalement, quand on écoute les deux derniers disques, on capte que c'est pas fait au hasard, les accords. Et je pense qu'à les entendre acoustique, piano, Glockenspiel, etc., ça serait magnifique, je pense. Voilà, je pense toujours.
2: Oui, oui, certainement. Certainement.
0: C'est tout.
2: De toute façon, c'est ton bébé, tu fais ce que tu veux.
0: Maintenant, c'est plus mon bébé, puisque apparemment tout le monde capte que Christelle fait la moitié maintenant. Bon, niveau composition, c'est pas vrai, mais.
1: Ouais, du coup, on va peut-être s'écouter un titre. On s'écoute un titre du deuxième album.
0: Oui.
1: Les chemins vers toi, c'est ça, sorti
2: voilà,
1: en 2024.
2: Les chemins vers toi.
1: Ça vous va?
2: Allez.
1: Bon, allez, c'est parti. On écoute ça.

0: De retour dans la ferme.
1: Yes, pardon, excuse-moi.
0: Sur Principe Actif, toujours. Et on écoutait du coup Les Chemins vers toi, sorti sur le deuxième album de La Faiblesse en 2024.
1: Sorti sur Guerrier Assaut et 20-something. Alors,
0: okay, t'avais une anecdote.
1: C'est des vinyles. Ouais, en fait, ce titre, ce texte-là, Les Chemins vers toi, je l'ai écrit. Pour le premier album d'Avalanche, je vous disais qu'on faisait un groupe à côté là avec Christelle a rejoint le groupe d'ailleurs il y a 4 ans. Donc Avalanche, on est deux, tous les deux dedans aussi, avec Esteban à la basse. Et Avalanche, en fait, j'ai commencé ça tout seul dans ma chambre en 2009. C'était les premières chansons que j'écrivais, en fait, entre 2006 et 2009. Et j'ai écrit le texte de Les Chemins vers toi en anglais en 2009 pour le premier disque de Avalanche. Maintenant, il y a 3 disques d'Avalanche et un EP. Mais pour dire que je l'ai, donc c'était voilà, c'était pour moi c'était une erreur d'avoir fait un disque en anglais à l'époque, mais ça c'est un autre débat. Et donc à un moment je me suis dit mais il y a un truc dans

0: Mmh. En fait, c'est une chanson qu'ils ont écrite. Je sais pas si tu sais, Tim, ça. T'aimes bien Radiohead, Tim, toi?
1: J'aime bien, mais je connais.
0: Il dit qu'il aime bien et il connaît surtout les deux albums. Excusez-moi, j'inclus des. Mais j'aime bien comme ça que ce soit un peu le bordel. Et ben en fait, cette chanson de Radiohead, il l'a écrite pour les sessions de OK Computer. Donc en 97, okay. Ah 96, ouais. Et ils ont dit, cette chanson, elle a toujours été là, on l'aime beaucoup, mais on n'a jamais trouvé la façon de la faire. On a fait en full band, on a fait guitare sèche voix. Voilà, mais c'était même peut-être, il y a Tim qui me tend The Bends, c'était peut-être même sur The Bends, l'album d'avant, mais en tout cas, True of Weight, c'est une chanson qui a traîné 30 ans dans les cartons. Enfin, okay. 30 ans, d'ailleurs 20 ans du coup. Et elle est sortie là. Donc en fait, je pense que c'est une façon que mon père m'a appris à faire de la musique. La phrase était moche. Mon père, il est un peu comme ça. Il a ce truc de quand on écrit un truc, on n'a pas envie de le lâcher. T'sais. Il est là sur une cassette, sur un disque dur, sur un iPhone.
2: T'en feras un truc.
0: Ouais, t'as pas envie de jeter même un riff de merde, ouais. En fait. De merde, c'est toi qui apprécies le truc, mais. Ah bah Tim, tu traînes aussi tes riffs. Bon bah désolé, t'as pas de micro, donc je peux pas non plus qu'il y ait un blanc auprès des auditeurs. Mais en fait l'inverse, je joue dans un autre groupe. On va faire la liste et on va enchaîner là-dessus. Et Julien, je te fais ta transition directe. Je joue dans un truc de punk français qui s'appelle Guerrier à poubelle. Et en fait ce groupe-là, eh ben ça jette à tour de bras des riffs, ça jette des chansons, ça jette des machins. Complètement. Ça, on répète un truc un quart d'heure, 20 minutes, 30 minutes, ça tourne un peu. Ouais. En fait non, vas-y on en fait une autre. Et en fait ce titre là qu'on vient de faire, qu'on a vite fait, on a maquetté vite fait avec une petite tarte son ou quoi, en fait il disparaît. Et on en a fait comme ça des, je sais pas, 20, 30, des titres entiers, et qui ont disparu.
2: Oui mais ça c'est un peu le... Quand t'entends les mecs, les gros ricains qui vont en studio, et ils disent on a les...
0: 32 chansons. Les,
2: et, voilà, ouais. Et on avait 32 chansons, voilà. C'est ça, ouais. Et en fait on en a gardé 12.
0: Oui, et c'est pas ma façon de faire.
2: Bien.
0: Et ben, je suis d'accord avec toi, mais moi, je suis à l'inverse de cette façon-là de faire. Effectivement, peut-être qu'avec Guerrier, on fait ça, mais avec la faiblesse, j'ai sur mon téléphone là une dizaine d'instrus. Je sais que dans les deux prochaines années, elles vont finir sur un disque. Il y en a pas une que j'ai envie de. Voilà. Alors, de temps en temps, on les essaye avec Nathan, Éléonore et Christelle, et puis bon, au bout d'une heure, vraiment, elle plaît à que moi, tu vois. Donc, ouais. Celle-là, éventuellement, elle finira soit en, je sais pas quoi, en phase B ou elle finira pas. Mais. Voilà, excusez-moi, et la transition c'était qu'on a d'autres groupes.
2: Du coup oui c'était ça, ouais. On allait un peu partir sur les...
0: Je te laisse énumérer tes groupes, Éléonore, avec ton nouveau projet là.
3: Non mais je croyais qu'on passait une chanson d'un groupe de potes.
2: On peut énumérer vos groupes, comme ça vite fait, et puis parce qu'on n'a pas beaucoup de temps.
3: Bah, La Faiblesse, Navarro, je fais de la batterie avec Christelle Paul, et parfois le cousin de Christelle qui est aussi le bassiste de Guerrier.
2: Ce cher Anto, que j'ai eu l'occasion d'avoir dans l'émission également.
3: Et puis, avec Tim, mon amoureux, on commence à enregistrer des titres pour un nouveau projet. À deux, en duo.
2: Super. Eh ben, vous viendrez pour l'Altermix ouais, quand si vous aurez sorti quelque
0: les
2: chose.
0: Les auditeurs, si vous avez une idée de nom pour le groupe d'Éléonore et Tim, ils sont en pleine. On était en brainstorming juste avant l'émission.
2: Super.
0: Donc on cherche un nom. Enfin, ils cherchent un nom, elle. Moi, vite fait, on va faire comme. Sinon, on va passer un quart d'heure, comme on a dit.
2: C'est ça.
0: Guerrier à poubelle, donc c'est punk français. Ensuite, Avalanche, c'est espèce de pop. Qui pourrait ressembler un peu à Jimmy Eat World et des trucs comme ça, mais c'est en français donc ça ne ressemble pas. Navarro joue avec Christelle et Léonore là, donc c'est Christelle qui écrit tout dans Navarro. On sort un disque dans 3-4 mois. Ouais, très, très pop et à la fois ça cogne parce que c'est Léonore à la batterie.
2: Okay.
0: Je suis dans un vieux groupe des années 80 qui s'appelle Les Soucoupes Violentes. Ça s'est formé tout début 80 et moi ça fait 2-3 ans que je suis dans ce groupe là. Donc voilà, c'est garage rock années 80 à fond. C'est vraiment ça sent les années 80, c'est trop cool. C'est reformé cette année un groupe avec ce fameux Rom Tom 4. On fait le pont avec l'ingé son qui mixe tous les disques de La Faiblesse. Rom Tom 4, il est guitariste chanteur dans un groupe qui s'appelle Over the Stars, qui s'est arrêté pendant une dizaine d'années là, et on s'est reformé cette année. Voilà, pour un festival qui a eu lieu à Valenciennes le mois dernier.
2: Okay.
0: Et donc je suis guitariste dans Over the Stars et je l'étais déjà en 2011, 12, 13. Après, j'ai arrêté parce que j'avais plus trop le temps. Mais donc, Over the Stars, on fait une tournée à la fin de l'année avec. Je fais un pont. J'espère que j'ai pas oublié aussi de mon côté. Excusez-moi, je joue aussi dans voilà, le groupe de mon père. Comme je vous disais, mon père il fait guitare chant,
2: ouais.
0: Donc il fait des albums de chansons françaises, comme on dit là. Il vient du rock très, très rentre dedans, mais maintenant il fait plutôt de la chanson. C'est super beau. Il y a dedans Théo à la batterie. On
2: ouais.
0: parlait de Théo qui organise des trucs, dont le Temple, Festival Temple, début juillet.
2: 4-5 juillet.
0: Voilà, 4-5 juillet entre Rouen et Amiens.
2: Ouais,
0: Osmois Saint-Valéry, exactement. Voilà. Donc lui est le batteur dans le groupe de mon père avec Esteban à la basse. Et j'espère que j'oublie rien parce que ça va super vite. Et donc, j'ai tourné Over the Stars, Kiss Cam, qui est le nouveau groupe.

0: groupe de Christelle et Nathan. Christelle, Nathan de La Faiblesse, ils font ce groupe avec Théo aussi qui a la batterie, là, celui qui organise beaucoup de concerts, qui joue aussi dans Faints. Mais donc, Christelle, elle joue dans Kiss Cam, Navarro, La Faiblesse, Avalanche, j'espère que j'oublie rien. Et Nathan, il joue dans Bill the Dog, espèce de foutoir punk metal, là, ouais. Un peu engagé, si je me rappelle bien des paroles, mais ouais. On comprend rien. Donc, mais je pense que c'est ça le propos,
1: j'en
0: c'est l'engagement.
1: Déjà dans l'émission.
0: Voilà, Bill the Dog. Il joue aussi dans Immature, nos confrères du label Guerilla Assault, qui viennent de Amiens Beauvais. Et Cisaille, qui Nathan vient de monter un groupe hyper bruitiste.
1: J'en ai passé aussi, il n'y a pas longtemps.
0: Ouais, ça envoie, c'est super bien, ouais, ça. Avec cool. Le chanteur de Bill the Dog aussi, Cisaille. Et il a un projet solo qui s'appelle Nat. Voilà, N-A-T.
1: Ok. Bah là on a parlé des projets solo et on va enchaîner. Est-ce que je vous ai demandé de ramener une découverte ou un truc qui vous ait kiffé de passer Éléonore
2: Moi je voudrais écouter Like Sulfur de Sycomore.
1: De Sycomore.
2: Un groupe d'Amiens, de métal.
1: Un groupe de métal d'Amiens. Bah écoute, t'as autre chose à dire ou on y va tout de suite?
2: Allez-y.
1: Allez, c'est parti.

0: De retour, toujours dans l'Altermix, avec la faiblesse. Et à l'instant, on écoutait Nico de Foggy Bottom. Nico étant le titre du morceau.
1: Yes, exactement.
0: Et c'est toi qui as choisi ça, Paul.
1: Oui, sur le dernier album. En fait, je m'en fiche du dernier album parce que je prouve que celui d'avant encore mieux. Mais cette chanson, Nico, est magnifique. Et il y en a d'autres magnifiques. Foggy Bottom, des super copains de Thionville. Moi, j'avais juste un point à faire sur Sycomore qu'on a écouté juste avant. Là.
0: Ouais, vas-y.
1: En fait, il y a un truc dans Sycomore que j'aime bien et qui réussit à faire pas mal. C'est qu'il y a des moments un peu Gojira dans leur truc.
0: Ok.
1: Et c'est un pont que je peux faire avec la faiblesse. Mais il y a ce fond de Gojira aussi. Que secrètement, je pense que Tim, il m'a dit qu'il y avait beaucoup de fanatisme de Gojira. Fanatisme, le mot est fort, mais son batteur aime beaucoup Gojira. Et il y a des moments dans Sycomore ou dans la faiblesse, je pense, où vraiment Gojira est un petit peu là, en fond.
0: Résonne.
1: Et ben, il y a un truc comme ça, et que j'adore ces moments-là, autant dans leur groupe que dans le nôtre. Et récemment, on m'a dit ça, et je ne sais plus qui a regardé un live, et on m'a dit, alors évidemment, j'ai été flatté, mais c'était une bêtise, mais le gars m'a fait, il y a un côté un peu du plantier, là, dans la voix un peu orageuse et tout. Je lui ai dit, bon, t'emballe pas, mais donc, il y a ce truc-là un petit peu. Moi, je voulais juste faire un big up à Gojira, parce que je trouve que c'est un groupe exceptionnel, ouais, c'est tout.
0: D'accord. Mais j'en passe pas assez dans l'émission. Il faut que j'en passe plus.
1: Oui, il passe plus Gojira. Mais donc Foggy Bottom, c'est juste des super. Il y a une innocence dans leur truc. Il y a un jeu de mots avec leur dernier album. Mais il y a une innocence et une naïveté dans leur texte. Mais ça rend quand même. Et c'est bruyant sur scène. Et
0: je les ai vus il y a deux mois à Rouen.
1: Ah oui, ah bah,
0: c'était Théo qui était derrière les
1: voilà. Tu vois,
0: j'ai trouvé ça vachement bien.
1: Mur de son un peu.
0: Ah, j'ai trouvé ça très bien.
1: Ouais, il a joué dans Théo a fait une date avec eux.
0: Eh ben, il va être l'heure de se quitter. On va du coup terminer avec le futur de la faiblesse.
2: Bah, les deux prochaines dates, on joue à Angoulême et Tours, dernier week-end de juin, ouais, 27 et 28 juin. Okay. Si vous voulez venir nous voir.
0: Oui, ça fait un peu loin, mais après, très bien. Cool. Et du coup, le futur album.
1: On fait aussi un super festival en septembre qui s'appelle Mad Ones au Luxembourg par nos potes de Versus You, là, qui organisent un truc sur deux jours dans un super lieu. C'est vraiment un magique endroit. Voilà, sur un week-end de septembre. Mad Ones Fest.
0: Ok. Bah, très bien. C'est noté. Un mot de la fin, quelque chose à rajouter? On se quitte.
2: Je te remercie.
3: Merci Julien.
2: D'être venu jusqu'à nous.
0: De rien, ça m'a fait plaisir.
2: Et puis on a évidemment une grosse pensée pour Nathan et Christelle.
0: Et oui, bien sûr.
2: Qui n'ont pas pu être là.
0: Bah, à la prochaine, ils viendront dans l'émission. Et
1: merci.
0: Du coup, on va se quitter avec un Funambule sorti sur le dernier album de La Faiblesse en décembre 2025, c'est ça?
1: Exactement.
0: Voilà. C'est le dernier morceau, c'est le morceau qui clôture l'album, et donc ça va être le morceau qui va clôturer l'émission. Moi, je vous dis à dans deux semaines. Je mixe au cube d'ailleurs jeudi. Si vous voulez venir voir, on est quatre animateurs à venir faire du mix au cube. Voilà, on va passer des chansons qu'on aime bien ce jeudi soir. Et puis la semaine prochaine, c'est Lionel avec son Alchimix, et moi je reviens dans deux semaines. Allez, salut.

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